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1: Bonjour à toutes et à tous. Cette mauvaise nouvelle, malheureusement, pour commencer la journée, celle de l'aggravation des conditions climatiques, puisque le département d'Eure-et-Loire fait partie de cette vingtaine de départements concernés par l'alerte rouge canicule. Ce sera valable à partir de ce midi. Conséquence des températures en journée qui vont être en moyenne de 36 degrés aujourd'hui, 38 localement, voire même 39 si on est pessimiste pour l'agglomération de Charles. Et donc en soirée, ces températures qui ne descendront que très très rarement en dessous des 20 degrés pour au moins donc cette nuit. Vigilance maximale, évidemment. Vous pouvez retrouver toutes les précautions pour connaître bien les bons gestes à faire chez soi pour essayer de rester au frais, de ne pas mettre sa santé en danger. Donc tout ça, c'est sur le site du gouvernement, sur le ministère de la Santé précisément. Quant à vos conditions météo, donc dans le détail, côté ciel, ce sera très peu nuageux, ciel assez brûlant, soleil assez brûlant, pardon. Et donc c'est les températures de minimale 35 degrés côté Perche à La Loupe ou encore en pleine Beauce à Janville, 36 si vous êtes dans le Bonne-Vallée et le Dunois, 37 degrés du côté de Saint-Pré et 36 à 38 pour l'agglomération de Dreux ainsi que les portes auréliennes d'Île-de-France. Merci à toutes et tous d'écouter Intensité. Bonne fin de semaine malgré donc ces conditions météo difficiles.
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0: Dans l'actualité cette semaine, la hausse des ventes de véhicules électriques en France, le nouveau service proposé par Uber et les boomers accros au vélo-taf. Le marché automobile vit un grand basculement alors que les ventes de voitures thermiques reculent. Celles des électriques se sont envolées de 48% entre janvier et mai. Désormais, près d'une voiture neuve sur trois est vendue en 100% électrique en France, un niveau historique. Un essor porté par les achats des entreprises ainsi que par la bonne tenue des ventes de voitures électriques d'occasion. La dynamique devrait s'accélérer encore avec la nouvelle vague de leasing social attendue en juillet. Uber diversifie son offre. La plateforme va lancer dès ce mois-ci un service de location de bateaux dans 7 villes. Paris, Annecy, Cannes, Marseille, Nice, Saint-Tropez et Toulon. Une offre mise en place en partenariat avec Click & Boat qui loue des bateaux de plaisance pilotés par des professionnels. 50 000 embarcations seront ainsi proposées, mais le service ne permettra pas la navigation sans skipper ni le transport de passagers sur un trajet précis. Le vélo-taf n'est plus une tendance émergente. Selon le premier rapport Strava Métro Commute, basé sur les données de millions d'utilisateurs en 2025, pas moins de 885 millions de kilomètres ont été parcourus à vélo pour les trajets domicile-travail, un volume équivalent à 22 000 tours de la Terre. Derrière cette croissance, on retrouve une surprise de taille. Ce sont les actifs les plus âgés qui sont aujourd'hui les plus engagés dans le vélo-taf.
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2: Les béliers, un échange intime ou familial apaise une situation qui vous préoccupait. Taureau, vous prenez un moment pour planifier la semaine à venir avec clarté et calme. Les Gémeaux, c'est une bonne journée pour inviter des amis. Cancer, un film, une série ou un livre vous enthousiasme. Lion, un déplacement ou un changement de décor vous ressource profondément. Amis vierges, un lien sincère avec un proche vous offre réconfort et confiance. Balance, l'argent circule mieux dès que vous osez dire non. Du côté des scorpions, vous retrouvez un document et cela vous évite un stress inutile. Sagittaire, vous ralentissez volontairement et vous profitez pleinement de ce moment de calme. Capricorne, vous sécurisez un aspect concret ou matériel de votre quotidien et vous ressentez un vrai soulagement. Amis Verseaux, une idée mise de côté devient importante. Enfin, les poissons, vous vous sentez prêt à aborder la semaine suivante avec confiance, clarté et sérénité.
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0: Loire fait partie de cette vingtaine de départements concernés par l'alerte rouge canicule. Ce sera valable à partir de ce midi. Conséquence des températures en journée qui vont être en moyenne de 36 degrés aujourd'hui, 38 localement, voire même 39 si on est pessimiste pour l'agglomération de Chartres. Et donc en soirée, ces températures qui ne descendront que très très rarement en dessous des 20 degrés pour au moins donc cette nuit. Vigilance maximale, évidemment, vous pouvez retrouver toutes les précautions pour connaître bien les bons gestes à faire chez soi pour essayer de rester au frais, de ne pas mettre sa santé en danger. Donc tout ça, c'est sur le site du gouvernement, sur le ministère de la Santé précisément. Quant à vos conditions météo, donc dans le détail, côté ciel, ce sera très peu nuageux, ciel assez brûlant, soleil assez brûlant, pardon. Et donc c'est les températures de minimale 35 degrés côté Perche à La Loupe ou encore en pleine Beauce à Janville, 36 si vous êtes dans le Bonne-Vallée et le Dunois, 37 degrés du côté de Saint-Pré et 36 à 38 pour l'agglomération de Dreux ainsi que les portes auréliennes d'Île-de-France. Merci à toutes et tous d'écouter Intensité. Bonne fin de semaine malgré donc ces conditions météo difficiles.
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0: Bonjour, bon réveil, bon dimanche, il est 6h sur Intensité.
1: Bonjour à tous, une journée qui pourrait être historique. 35 départements seront placés en vigilance rouge canicule à partir de ce midi. 45 sont en orange aujourd'hui. Presque toute la France est concernée, bien sûr, seulement le bord de la Méditerranée, la Corse et le Nord sont épargnés pour le moment. Les très fortes chaleurs s'installent durablement sur le pays. Météo France prévoit aujourd'hui 39 à 40 degrés en Nouvelle-Aquitaine et de l'ouest de l'Occitanie vers l'Île-de-France et la Bourgogne. C'est également l'une des conséquences de ces fortes chaleurs. La consommation d'alcool est interdite sur la voie publique pour la fête de la musique dans les départements en vigilance rouge. De manière plus générale, le gouvernement appelle à limiter et contrôler la consommation d'alcool afin de préserver les services de secours et de soins et de permettre aux soignants de se concentrer sur la prise en charge des personnes les plus vulnérables. Ce drame hier à Besançon, deux adolescents sont morts noyés à la suite d'une baignade interdite dans le Doubs. La ville indique qu'une cellule d'accompagnement psychologique a été déployée afin de soutenir les proches des victimes. De son côté, la ministre de la Santé, Stéphanie Rist, appelle à la plus grande vigilance dans les prochains jours. Bruno Retailleau lance sa campagne présidentielle, premier meeting à Paris hier où le candidat des Républicains a présenté un programme ancré à droite. « Je vous propose de remettre la France à l'endroit », déclarait Bruno Retailleau. Il avait invité l'écrivain Boualem Sansal et plus de 4000 personnes ont participé à ce meeting. Le sport avec du rugby déjà et c'est Montpellier qui rejoint le stade toulousain en finale du top 14. Les Héroltais se sont imposés 25 à 15 hier soir face au stade français en demi du côté de Marseille. Et puis en foot, la suite de la deuxième journée de la Coupe du Monde bien sûr. Un match compliqué hier soir pour l'Allemagne mais une qualification pour les 16e de finale. Les Allemands se sont imposés 2-1 contre la Côte d'Ivoire grâce à un but en toute fin de rencontre. Très bon début de journée à tous.
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3: Bonjour à toutes et à tous. Cette mauvaise nouvelle, malheureusement, pour commencer la journée, celle de l'aggravation des conditions climatiques, puisque le département d'Eure-et-Loir fait partie de cette vingtaine de départements concernés par l'alerte rouge canicule. Ce sera valable à partir de ce midi. Conséquence des températures en journée qui vont être en moyenne de 36 degrés aujourd'hui, 38 localement, voire même 39 si on est pessimiste pour l'agglomération de Chartres. Et donc en soirée, ces températures qui ne descendront que très très rarement en dessous des 20 degrés pour au moins donc cette nuit. Vigilance maximale, évidemment. Vous pouvez retrouver toutes les précautions pour connaître bien les bons gestes à faire chez soi pour essayer de rester au frais, de ne pas mettre sa santé en danger. Donc tout ça, c'est sur le site du gouvernement, sur le ministère de la Santé précisément. Quant à vos conditions météo, donc dans le détail, côté ciel, ce sera très peu nuageux, ciel assez brûlant, soleil assez brûlant, pardon. Et donc c'est les températures de minimale 35 degrés côté Perche à La Loupe ou encore en pleine Beauce à Janville. 36 si vous êtes dans le Bonne-Vallée et le Dunois, 37 degrés du côté de Saint-Pré et 36 à 38 pour l'agglomération de Dreux ainsi que les portes auréliennes d'Île-de-France. Merci à toutes et tous d'écouter Intensité. Bonne fin de semaine malgré donc ces conditions météo difficiles.
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Bonjour à tous, merci d'être avec nous ce dimanche matin. C'est Pascal pour vous accompagner avec le non-stop mutage jusqu'à 8h. À partir de 8h, le réveil souvenir. Il fait chaud, très chaud, c'est la canicule. Nous passons en vigilance rouge à partir de midi. Soyez donc très prudents. La musique avec Mick Brien, c'était Touraine Samba pour débuter le programme. Paris, ça sentait bon la France.

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5: Les béliers, un échange intime ou familial apaise une situation qui vous préoccupait. Taureau, vous prenez un moment pour planifier la semaine à venir avec clarté et calme. Les Gémeaux, c'est une bonne journée pour inviter des amis. Cancer, un film, une série ou un livre vous enthousiasme. Lion, un déplacement ou un changement de décor vous ressource profondément. Amis Vierges, un lien sincère avec un proche vous offre réconfort et confiance. Balance, l'argent circule mieux dès que vous osez dire non. Du côté des Scorpions, vous retrouvez un document et cela vous évite un stress inutile. Sagittaire, vous ralentissez volontairement et vous profitez pleinement de ce moment de calme. Capricorne, vous sécurisez un aspect concret ou matériel de votre quotidien et vous ressentez un vrai soulagement. Ami Verseau, une idée mise de côté devient importante. Enfin, les Poissons, vous vous sentez prêt à aborder la semaine suivante avec confiance, clarté et sérénité.
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Bonjour, des idées de sortie pour ce dimanche avec les brocantes, Brousse, Salon de l'Antiquité à Chartres, Brocante, Quartier de l'Épargne, à Fresnay-l'Évêque, à La Chapelle, Forainvilliers, La Puisée, Oinville-Saint-Liphard, Saint-Pierre, Saint-Près, Saumeray. En revanche, annulation à Châteaudun, Saint-Jean et à Méroville. Ville-Maison à Brou, 8 rue Kennedy, à Mainvilliers, à Cerezville, 2 Impasse des Vignes, à Moléan, à Valainville, 20 rue de la Syrie et à Pongouin, au 4 La Bondancière. Porte ouverte de Perche Escalade à Frétigny, rencontre interclub de modélisme naval à l'étang de Luisan, course de caisse à savon à Belle-Omer, marché fermier à Berchère-les-Pierres, fête de la Saint-Cyr à Annette, bien-être dans notre jardin au Corvélésis, salon du bien-être et de l'artisanat à l'étang de Luisan, les 60 ans du comité des fêtes de Jouy, fête des voisins et de la musique à la Croix du Perche, fête de la musique notamment à Annette, Auneau, Brou, Chartres, Châteaudun, Druillier, Combray, Jeanville, Luisan, Nogent-le-Rotrou, course hippique à Rambouillet, loto cet après-midi à Bayeulpin, à Châteaudun de l'US Villemory, à Morée du tennis de table, porte ouverte du maquis de Plainville à Marolles-les-Buis de 14h à 18h, guinguette avec Jackie Laurent à Ingré au Parc Bel Air, festival entre parenthèses à Saulnières à 15h au Parc de la Mairie, à Chartres 5e quinzaine de la photographie à la Villa Fulbert de 15h à 19h, à 15h au Centre culturel de Lucé, concert de l'Orchestre de l'Harmonie, à Aunay-sous-Auneau, concert de la chorale Chante Aunay à 16h au foyer communal, à Châtillon-du-Noir, la salle des fêtes, spectacle Jeudi et la Fabrique. À noter que les randonnées de Corminville et de Berchère-les-Pierres prévues ce matin sont annulées, tout comme la Sonaria à Châteauneuf-en-Thymerais. Tous ces rendez-vous, vous les retrouvez en détail sur notre site internet intensité.net/agenda.

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1: Bonjour à toutes et à tous. Cette mauvaise nouvelle, malheureusement pour commencer la journée, celle de l'aggravation des conditions climatiques, puisque le département d'Eure-et-Loire fait partie de cette vingtaine de départements concernés par l'alerte rouge canicule. Ce sera valable à partir de ce midi. Conséquence des températures en journée qui vont être en moyenne de 36 degrés aujourd'hui, 38 localement, voire même 39 si on est pessimiste pour l'agglomération de Chartres, et donc en soirée ces températures qui ne descendront que très rarement en dessous des 20 degrés pour au moins donc cette nuit. Vigilance maximale, évidemment vous pouvez retrouver toutes les précautions pour connaître bien les bons gestes à faire chez soi pour essayer de rester au frais, de ne pas mettre sa santé en danger. Donc tout ça c'est sur le site du gouvernement, sur le ministère de la Santé précisément. Quant à vos conditions météo, donc dans le détail, côté ciel, ce sera très peu nuageux, ciel assez brûlant, soleil assez brûlant, pardon. Et donc c'est les températures de minimale 35 degrés côté Perche à La Loupe ou encore en pleine Beauce à Janville, 36 si vous êtes dans le Bonne-Vallée et le Dunois, 37 degrés du côté de Saint-Pré et 36 à 38 pour l'agglomération de Dreux ainsi que les portes auréliennes d'Île-de-France. Merci à toutes et tous d'écouter Intensité. Bonne fin de semaine malgré donc ces conditions météo difficiles.
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0: Bonjour, quoi de beau à la télé pour cette soirée du 21 juin sur TF1, le nouveau stagiaire, film avec Anne Hathaway et Robert De Niro. Depuis la mort de sa femme, Ben Whittaker se sent seul et la retraite n'a rien arrangé. Pour donner du piment à sa vie, il décide de postuler à un stage. Sur France 2, Iris et les hommes, film avec Laure Calamy. Mariée à Stéphane depuis une quinzaine d'années, Iris s'ennuie ferme dans son couple. Conseillée par une amie, elle crée un profil sur un site de rencontre pour tenter d'y trouver un amant. Sur M6, du foot, la Coupe du Monde avec Belgique, Iran. Sur France 4, la grande fête de Carcassonne, divertissement présenté par Stéphane Bern et Laurie Tillman. Sur France 5, 1939-1940, une étrange défaite, documentaire. À la fin de l'été 1939, les Français apprennent qu'Adolf Hitler a attaqué la Pologne. Le 3 septembre, la France entre en guerre, 20 ans après l'hécatombe de 14-18. Sur Arte, Europiano, les plus beaux concerts pour piano à travers l'Europe. Et puis sur TFX, Camping Car, les vacances de leur vie, série documentaire. Très belle soirée télé à tous.
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Et nous sommes le 21 juin aujourd'hui, nous fêtons les Gonzagues et c'est le premier jour de l'été. Et en ce 21 juin, je pourrais vous parler du footballeur Michel Platini, du réalisateur britannique Tony Scott ou du philosophe et écrivain Jean-Paul Sartre, nés respectivement en 1955, 1944 et 1905. Mais le 21 juin 1982, en ce premier jour de l'été, est organisée la première fête de la musique en France. En octobre 81, Jack Lang, alors ministre de la Culture, nomme Maurice Fleuret au poste de directeur de la musique et de la danse. Maurice Fleuret applique les fondements d'une nouvelle conception. La musique sera partout et le concert nulle part. Il veut faire se rencontrer toutes les musiques sans hiérarchie de genre ni d'origine. En 82, une grande enquête sur les pratiques culturelles des Français est menée par le service des études et de la recherche du ministère de la Culture et dévoile que 5 millions de personnes, dont un jeune sur deux, jouent d'un instrument de musique. Pourtant, les manifestations musicales organisées jusqu'à présent ne concernent qu'une minorité de Français. Jack Lang et Maurice Fleuret en déduisent que le paysage de la pratique musicale en France reste à découvrir. Ils imaginent alors une grande manifestation populaire qui permette à tous les musiciens de s'exprimer et de se faire connaître. C'est ainsi que la première fête de la musique est lancée le 21 juin 1982. La fête de la musique s'exportera à partir de 1985 et en moins de 10 ans, elle sera reprise dans 85 pays sur les 5 continents. La citation du jour est signée de Michel Legrand. La musique est l'art le plus important parce qu'elle est insaisissable. Personne ne comprend pourquoi il est ému en écoutant.

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C'était André Rieus à l'instant sur Intensité. Nous allons poursuivre avec Alain Musicini dansant le Charleston et nous terminerons cette première heure avec un titre de 2015 de Claude Barzotti, Quand les enfants s'en vont. Très très bon dimanche et bon réveil.

0: Merci de votre fidélité. Bon dimanche, il est 7h.
1: Bonjour à tous, encore un peu de fraîcheur ce matin dans certaines régions, mais ça ne va pas durer malheureusement. 35 départements sont placés en vigilance rouge canicule à partir du milieu de journée. Cela concerne la région parisienne et une grande partie de la côte ouest de l'Hexagone. 45 sont également placés en orange. On pourrait avoir jusqu'à près de 40 degrés dans certaines villes pour terminer la semaine. Cet épisode va concerner 53 millions de Français dans les prochaines heures. Et malgré ces fortes chaleurs, vous avez peut-être prévu de sortir ce soir pour profiter de la fête de la musique. Notez que la consommation d'alcool est interdite sur la voie publique dans les départements en vigilance rouge. De manière plus générale, le gouvernement appelle à limiter et contrôler cette consommation afin de préserver les services de secours. Un mauvais moment hier pour des centaines de passagers d'un train Ouigo en plein épisode de canicule. Toutes les personnes à bord ont dû être évacuées en début d'après-midi à un petit kilomètre de la gare de Toulouse-Matabiau en raison d'un problème électrique lié à la chaleur. Elles ont dû marcher sous ces températures extrêmes pour pouvoir rejoindre le quai. Dans l'actu également, les négociations entre l'Iran et les États-Unis vont démarrer en Suisse. Le vice-président américain J.D. Vance est arrivé sur place près de Lucerne ce matin. Des discussions préparatoires ont déjà commencé hier entre diplomates selon le gouvernement suisse. Ces échanges pour trouver une paix durable au Moyen-Orient pourraient s'étaler sur plusieurs jours. Le sport avec du foot d'abord. Curaçao décroche le premier point de son histoire en Coupe du Monde. 0-0 cette nuit face à l'Équateur dans le groupe E. Notez également la qualification de l'Allemagne pour les 16e de finale après sa victoire 2-1 hier soir contre la Côte d'Ivoire. Ce matin, la Tunisie affronte le Japon dans le groupe F. Et puis hier, les Pays-Bas ont dominé la Suède 5-1. Et puis en rugby, une finale 100% occitane au Stade de France le week-end prochain en top 14. Montpellier a battu le Stade français 25-15 hier soir en demi et retrouvera donc le Stade toulousain samedi. Très bon début de journée.
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0: Bonjour à tous, bonjour, c'est la deuxième heure du Non-Stop Musette et chansons anciennes de ce dimanche 21 juin, journée de canicule, journée rouge à partir de midi, soyez prudents. Nous allons écouter la

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12: Les béliers, un échange intime ou familial apaise une situation qui vous préoccupait.
13: Taureau, vous prenez un moment pour planifier la semaine à venir avec clarté et calme.
14: Les Gémeaux, c'est une bonne journée pour inviter des amis.
15: Cancer, un film, une série ou un livre vous enthousiasme.
16: Lion, un déplacement ou un changement de décor vous ressource profondément.
17: Amis Vierges, un lien sincère avec un proche vous offre réconfort et confiance.
18: Balance, l'argent circule mieux dès que vous osez dire non.
19: Du côté des Scorpions, vous retrouvez un document et cela vous évite un stress inutile.
20: Sagittaire, vous ralentissez volontairement et vous profitez pleinement de ce moment de calme.
21: Capricorne, vous sécurisez un aspect concret ou matériel de votre quotidien et vous ressentez un vrai soulagement.
22: Amis Verseau, une idée mise de côté devient importante.
23: Enfin, les Poissons, vous vous sentez prêt à aborder la semaine suivante avec confiance, clarté et sérénité.
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24: Bonjour, des idées de sortie pour ce dimanche avec les brocantes, Brousse, salon de l'Antiquité à Chartres, brocante, quartier de l'Épargne, à Fresnay-l'Évêque, à la chapelle Forainvilliers, la Puisée, Oinville-Saint-Liphard, Saint-Pierre, Saint-Pré, Saumeray. En revanche, annulation à Châteaudun, Saint-Jean et à Méroville. Ville-Maison à Brou, au 8 rue Kennedy, à Mainvilliers, à Cerezville, 2 impasse des Vignes, à Moléan, à Valainville, 20 rue de la Syrie et à Pongouin, au 4 la Bondancière. Porte ouverte de Perche Escalade à Frétigny, rencontre interclub de modélisme naval à l'étang de Luisan, course de caisse à savon à Belle-Omer, marché fermier à Berchères-les-Pierres, fête de la Saint-Cyr à Annette, bien-être dans notre jardin au Corvélésis, salon du bien-être et de l'artisanat à l'étang de Luisan, les 60 ans du comité des fêtes de Jouy, fête des voisins et de la musique à la Croix du Perche, fête de la musique notamment Auneau, Brou, Chartres, Châteaudun, Dreuilly-et-Combray, Jeanville, Luisan, Nogent-le-Rotrou. L'auto cet après-midi à Bayeulpin, à Châteaudun de l'US Villeborry, à Morée du tennis de table. Porte ouverte du Maquis de Plainville à Marolles-les-Buis de 14h à 18h. Guinguette avec Jackie Laurent à Ingré au parc Bel Air. Festival entre parenthèses à Saulnières à 15h au parc de la mairie. À Chartres, 5e quinzaine de la photographie à la Villa Fulbert de 15h à 19h. À 15h au centre culturel de Lucé, concert de l'orchestre de l'harmonie. À Aunay-sous-Auneau, concert de la chorale Chante Aunay à 16h au foyer communal. À Châtillon-du-Noir, la salle des fêtes, spectacle Jeudi et la fabrique. À noter que les randonnées de Corminville et de Berchères-les-Pierres prévues ce matin sont annulées, tout comme la Sonaria à Châteauneuf-en-Thymerais. Tous ces rendez-vous, vous les retrouvez en détail sur notre site internet intensité.net/agenda.
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1: Bonjour à toutes et à tous. Cette mauvaise nouvelle, malheureusement, pour commencer la journée, celle de l'aggravation des conditions climatiques, puisque le département d'Eure-et-Loir fait partie de cette vingtaine de départements concernés par l'alerte rouge canicule. Ce sera valable à partir de ce midi. Conséquence des températures en journée qui vont être en moyenne de 36 degrés aujourd'hui, 38 localement, voire même 39 si on est pessimiste pour l'agglomération de Chartres. Et donc en soirée, ces températures qui ne descendront que très rarement en dessous des 20 degrés pour au moins donc 7

0: 36 si vous êtes dans le Bonne-Vallée et le Dunois, 37 degrés du côté de Saint-Pré et 36 à 38 pour l'agglomération de Dreux ainsi que les portes auréliennes d'Île-de-France. Merci à toutes et tous d'écouter Intensité. Bonne fin de semaine malgré donc ces conditions météo difficiles.
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Et caniculaire, nous en reparlerons durant à toute cette matinée. Pour l'heure, vous êtes dans le non-stop musette, chansons anciennes. On va écouter des accordéonistes comme Nicolas Devoir, Manu Blanchet, les compagnons du musette ou encore Jérôme Richard. Et puis à partir de 8h, votre réveil souvenir, les dédicaces, les messages, les anniversaires à souhaiter reçus tout au long de la semaine. Merci de votre fidélité. Bon réveil. Tout de suite, plaisir de Vienne, Nicolas Devoir.

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0: Il est 8h sur Intensité, très bon dimanche. Baptiste Berthelin nous arrive pour l'actualité nationale. Bonjour Baptiste.
1: Bonjour à tous. Jusqu'à 40 degrés sont attendus dans certaines régions du centre et de l'ouest. 35 départements seront placés en vigilance rouge dès ce midi. 45 sont en alerte orange pour cette dernière journée de la semaine. Météo France envisage même une extension de la vigilance rouge demain dans certains départements qui ne sont pas encore concernés pour le moment. Et c'est dans ce contexte que vont se dérouler aujourd'hui de nombreux événements pour la fête de la musique. Et si certaines communes ont décidé d'annuler leurs festivités, tout simplement, d'autres ont fait le choix de les maintenir malgré les fortes chaleurs. À noter tout de même que la consommation d'alcool est interdite sur la voie publique dans les départements en vigilance rouge. Un événement qui inquiète également la ministre de la Santé. Dans les colonnes du Parisien, Stéphanie Rist rappelle que l'alcool bloque une hormone qui retient l'eau dans le corps et donc que l'on se déshydrate davantage. Elle estime dans le même temps que l'on a beaucoup appris de la canicule de 2003 d'un point de vue scientifique et médical. L'actualité ce matin, ça se passe également du côté de la Suisse. Après un faux départ vendredi, les négociations entre l'Iran et les États-Unis vont débuter. Objectif pour les délégations, mettre fin durablement à la guerre et compléter le protocole d'accord signé par Washington et Téhéran. Dans le même temps, les opérations israéliennes se poursuivent dans le sud du Liban. En France, près de 2500 manifestants se sont retrouvés hier à Paris contre la répression en Iran, un rassemblement qui avait pourtant été interdit. Nisha, Nimola ou encore Abat la dictature en Iran, pouvait-on notamment entendre dans le cortège, plusieurs personnes ont été interpellées. Un mot de rugby, Montpellier rejoint le Stade Toulousain en finale du top 14. Les Héraultais se sont imposés 25 à 15 hier soir à Marseille face au Stade Français en demi. Et puis c'est aujourd'hui la fête des pères, l'occasion de lui faire un petit cadeau. Selon un récent sondage, ce sont les vêtements et accessoires qui arrivent en tête des achats pour cette journée. Voilà pour l'actu, passez tous un excellent week-end.
0: Merci Baptiste et à tout à l'heure.
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0: Bonjour. Agression de deux forces de l'ordre hier soir lors d'une intervention à Saint-Jean-Pierre-Fix près de Nogent-le-Rotrou. Deux gendarmes ont été sérieusement blessés par arme à feu. Selon les Corépublicains, leurs jours ne sont fort heureusement pas en danger. Le tireur a été interpellé par les forces de l'ordre peu avant minuit. Le parquet et la gendarmerie ne communiquent aucune information pour le moment, alors que les techniciens en investigation criminelle s'activent toujours sur les lieux pour relever des indices. L'Eure-et-Loire bascule en vigilance rouge canicule ce midi, à l'image de toute la région Centre-Val de Loire, de l'Île-de-France et des Pays de la Loire. Au total, Météo France place 35 départements en alerte rouge et 45 en orange pour cet épisode d'une intensité exceptionnelle, comparable aux étés de 2003 et 2019. Hier, en fin d'après-midi, on relevait déjà plus de 35 degrés à Saint-Ville et Châteaudun. Cette chaleur extrême crée un risque d'incendie maximal, poussant la préfecture et le monde agricole à demander la suspension des moissons ce dimanche de 13h à 18h. Les silos de réception des coopératives fermeront d'ailleurs de 14h à 18h, décalant leur ouverture en soirée. L'objectif est d'éviter la saturation des pompiers déjà mobilisés sur des feux de récolte hier. 9 hectares d'orge ont brûlé à Charbonnières, 10 hectares

0: prononcé une rétrogradation administrative brutale jusqu'au niveau régional. Le club conteste cette décision et fait appel et prépare les garanties financières nécessaires pour sauver sa place. La météo avec ce premier jour de l'été, le soleil va briller de mille feux cet après-midi avec des températures étouffantes de 37 degrés à Chartres à 39 à Châteaudun. Actuellement, il fait déjà chaud, 17 degrés sous abri à Dreux, 18 à Rambouillet, 19 à Châteaudun, Orléans, Vendôme et Chartres et 20 degrés à Nogent-le-Rotrou. 8h05.
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Très heureux de vous retrouver et nous allons commencer avec le tango solo de Manu Blanchet qui nous a été demandé pour souhaiter un joyeux anniversaire à Patrick. Bon anniversaire Patrick, c'est là de la part de vos amis.

Joyeux anniversaire à Robert qui nous écoute du côté de Bonneval. Très bon anniversaire Robert, c'est de la part de Ghislaine avec de gros bisous. Voici pour vous Mick Brien, Vieillir.

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2: Les béliers, un échange intime ou familial apaise une situation qui vous préoccupait. Taureau, vous prenez un moment pour planifier la semaine à venir avec clarté et calme. Les gémeaux, c'est une bonne journée pour inviter des amis. Cancer, un film, une série ou un livre vous enthousiasme. Lion, un déplacement ou un changement de décor vous ressource profondément. Ami vierge, un lien sincère avec un proche vous offre réconfort et confiance. Balance, l'argent circule mieux dès que vous osez dire non. Du côté des scorpions, vous retrouvez un document et cela vous évite un stress inutile. Sagittaire, vous ralentissez volontairement et vous profitez pleinement de ce moment de calme. Capricorne, vous sécurisez un aspect concret ou matériel de votre quotidien et vous ressentez un vrai soulagement. Ami Verseau, une idée mise de côté devient importante. Enfin, les poissons, vous vous sentez prêt à aborder la semaine suivante avec confiance, clarté et sérénité.
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1: Intensité. 8h19 sur Intensité. Nous allons écouter Bourville pour l'anniversaire de Luc de Châteaudun de la part de Guy Etiennette avec de gros bisous. Bourville dans Vive la chasse.

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1: Après Bourville, on va écouter Tino Rossi, qui nous a été demandé par Claudine pour les clubs de Cloix, la Citadelle et les Blés d'Or, également pour Intensité, Marinella.

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15: Rouge chez Rouge Canicule à partir de midi. Les agriculteurs invités à suspendre la moisson de 13h à 18h. Deux gendarmes blessés par balle près de Dojol-Rotrou. Le maintien à domicile dans le sud de l'Eure-et-Loire. Bilan d'un protocole innovant et inédit en France. Météo chaud, très chaud. Bonjour à tous, bonjour à toutes. Près de Nogent le Rotrou, deux gendarmes sérieusement blessés par arme à feu lors d'une intervention hier soir à Saint-Jean-Pierre-Fix, près de la départementale 955. Selon l'Écho républicain, les jours des gendarmes ne sont pas en danger. L'auteur des tirs a été interpellé peu avant minuit. Aucune information n'est pour l'heure communiquée par la gendarmerie ou par le parquet. Des techniciens en investigation criminelle sont actuellement sur place pour relever traces et indices. Rouge canicule, l'Eure-et-Loir et tous les autres départements de la région Centre-Val de Loire passent en vigilance rouge canicule ce dimanche à partir de midi. Les départements de l'Île-de-France et des Pays de la Loire sont également placés en vigilance rouge. Pour Météo France, l'épisode caniculaire est d'intensité exceptionnelle. Il est similaire à celle des canicules de juillet 2019 et août 2003.

Canicule, le préfet d'Eure-et-Loire, les organisations professionnelles agricoles et les coopératives agricoles recommandent de suspendre les moissons à compter de ce dimanche de 13h à 18h. En Eure-et-Loire, l'ensemble des coopératives négocient, fermeront leurs silos de réception des récoltes de 14h à 18h. En contrepartie, ils seront autorisés à adapter leurs horaires pour permettre un accueil des récoltes en soirée. Cette disposition est prise dans un contexte de risque d'incendie et de propagation très élevée et de feux déjà constatés dans le département sont susceptibles d'entraîner une saturation des moyens du service d'incendie et de secours. À compter de ce midi, la consommation de boissons alcoolisées sur la voie publique est interdite sur l'ensemble de l'Eure-et-Loire et comme d'ailleurs sur l'ensemble des départements en vigilance rouge. Toutefois, cette interdiction ne s'applique pas aux terrasses des établissements titulaires des autorisations requises et aux manifestations dûment autorisées. Par ailleurs, toutes les manifestations sportives se tenant en extérieur ou dans un établissement non climatisé sont interdites à partir de midi, à l'exception des activités physiques et sportives aquatiques et des pratiques sportives professionnelles. Les sapeurs-pompiers sont intervenus hier pour deux incendies de récolte dans l'après-midi. Un incendie s'est déclaré dans un champ vers 15h45 sur la commune de Charbonnières, au lieu dit La Petiterie, sur une parcelle de 16 hectares, 9 d'orge sur pied ont brûlé. 5 hectares 5 d'une parcelle voisine ont été préservés. Puis à Rouvre, aux abords de la départementale 31, feu de culture sur pied, 10 hectares ont brûlé. 8 hectares de chaume et 2 d'orge sur pied. Sur la surface brûlée se trouvait un tas de fumier de 200 mètres linéaires sur 4 de largeur qui était totalement embrasé à l'arrivée des pompiers.

0: entre midi, hier après-midi, à Ouzoir-le-Breuil, à l'intersection des départementales 31 et 144 près de Niverville. L'accident a impliqué deux véhicules. Les deux victimes ont été transportées au centre hospitalier de Châteaudun. Revenons à la canicule avec les annulations qui en découlent. Ainsi, la brocante à Châteaudun du comité Saint-Jean est annulée, comme tout comme le vide-grenier de Mérouville. La randonnée pédestre du comité des fêtes de Corminville également annulée, tout comme la Béchéroise à Berchères-les-Pierres. La Sonaria course à pied à Châteauneuf-en-Thymerais également annulée. Reporter l'événement du compas avec la présentation d'un très vieux tracteur en musique. La fête de la musique est annulée du côté d'Annette et du côté de Verde. Annulé aussi le karaoké géant de l'Envol, prévu à Cloix cet après-midi à 15h30. Et puis les courses épiques de Rambouillet sont également annulées ce dimanche. Le maintien à domicile des personnes âgées est un axe de travail de plus en plus important en Eure-et-Loire, alors que la population est vieillissante. Dans le sud du département, la CPTS Sud 28 a créé un protocole innovant et inédit en France. La volonté est de faire le lien entre la communauté professionnelle de santé territoriale dans le Dunois et en Beauce et les pompiers et autres acteurs de la santé, le centre hospitalier de Châteaudun par exemple, ainsi que les municipalités. Concrètement, le dispositif est là pour accompagner les personnes âgées qui ont un risque de chute ou qui ont déjà chuté dans leur lieu de résidence. Bilan des deux années de travail sur ce sujet avec Jade Billan.
1: À l'origine du dispositif pour le maintien à domicile, 11 communes de Civry à Orgères-en-Beauce ont été concernées en 2019. Après une expérimentation concluante, les 77 communes du territoire de la CPTS Sud 28 ont été incluses courant 2024. Marie Avenet est directrice de la structure.
2: Il y a une hausse des chutes sur le territoire eurélien, 34%.
1: Un chiffre qui explose sur les 5 dernières années en Eure-et-Loire, alors que sur le territoire de la communauté, ce n'est que 7% de hausse pour la même période. Pourtant, c'est là que la population est la plus âgée du département. Anne-Laure Chavigny est coprésidente de la CPTS Sud 28.
3: On a une cartographie qui est alarmante. On a vraiment la population de plus de 65 ans la plus importante du département, sur le sud du département et le Perche.
1: Les deux professionnels de santé ne peuvent que se réjouir donc de cet écart de 24 points dans les relevages, ce qui permet ensuite d'éviter de nouvelles chutes, de mettre en place des aides, notamment en rencontrant un travailleur social, car au-delà des chiffres, c'est de nos proches qu'il s'agit.
3: En deux ans, on a à peu près 900 personnes de repérées. En gros, c'est 400

0: personnes repérées par les pompiers, en termes de relevage, donc en prévention secondaire. Ils ont chuté, mais peuvent rester à leur domicile. On a à peu près 400 personnes de repérées par l'ensemble des professionnels de santé et partenaires, et une centaine par l'hôpital, parce qu'ils sont rentrés à l'hôpital pour motif de chute.
1: Il existe également la prévention primaire pour les personnes à risque de chute qui, d'elles-mêmes, peuvent demander un suivi. Selon les cas, une activité physique adaptée peut même être mise en place au plus près du domicile de la personne. Et le modèle attire la curiosité d'autres CPTS, Marie Avenet.
2: C'est un parcours qui est mis en lumière aussi sur l'ensemble du territoire. Il y a beaucoup de CPTS au niveau national. On a plus d'une quinzaine de CPTS qui se sont rapprochés de nous pour savoir comment on avait mis en place le parcours.
1: En Eure-et-Loire, d'autres communautés professionnelles territoriales de santé vont déployer leur dispositif pour le maintien à domicile des seniors. Ce sera le cas dans le Perche et au nord-ouest du département.
3: Et pour connaître toutes les étapes de ce suivi à domicile, si vous ou un parent êtes concerné, la CPTS Sud 28 a créé un document explicatif sous forme de bande dessinée et c'est à consulter sur le site internet de la structure. Les collectes de sang organisées par l'établissement français du sang la semaine prochaine avec des horaires décalés, notamment demain matin de 9h à 13h au centre culturel de Lucé, un horaire modifié en raison de la canicule. Également horaire modifié mercredi à Champfolles de 9h à 13h. Jeudi, collecte à horaire inchangé de 15h à 19h à Dreux du côté de la salle Godot.
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3: Un soleil généreux, beau temps, très chaud pour ce premier jour de l'été. Les températures avoisineront les 35 degrés ce midi, atteindront les 37 dans l'après-midi à Chartres, 39 peut-être à Châteaudun. Après une nuit chaude demain dans la matinée, les 30 degrés seront rapidement atteints et l'on attend 36 à 39 degrés demain après-midi, localement à 40 degrés.
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3: Alerte rouge, titre en une, l'Éco-Républicain, l'Eure-et-Loire et les Yvelines placés en vigilance rouge canicule. En page Chartres, le programme de la fête de la musique dans le centre-ville. En page Châteaudun, un appel aux bénévoles est lancé pour la première édition du festival Starter qui aura lieu en septembre au château de Courtalin. Le Quintet Plus à Vincennes, prix Jean-Yves Lécuyer, attelé de 2850 mètres avec 15 partants. Les pronos de Nono, 13, 3, 14, A, 5, 7, 9 et 12. 13, 3, 14, A, 5, 7, 9 et 12. En dernière minute, l'As, First Time Rock. Notre agenda avec Brocante à Broux, Salon de l'Antiquité, à Chartres, Quartier de l'Épargne, Fresnay-l'Évêque, la Chapelle Forainvilliers, la Puisée, Moinville-Saint-Liffard, Saint-Pierre, Saint-Pré-Saumeray. En revanche, annulation à Châteaudun, Saint-Jean et à Méroville. Vigne-Maison à Broux, 8 rue Kennedy, à Mainvilliers, à Cerezeville, 2 impasse des Vignes, à Moléon, à Valainville, 20 rue de la Syrie, à Pongouin, au 4 la Bondancière. Porte ouverte de Perche Escalade à Frétigny, rencontre interclub de modélisme naval à l'étang de Luisan, course de caisse à savon à Belle-Omère, marché fermier à Berchères-les-Pierres, salon du bien-être et de l'artisanat à l'étang de Luisan, la fête de la musique dans de nombreux lieux ce soir à Honneau, Broux, Chartres, Châteaudun, Dreux, Illiers, Janville, Luisan, Nogent-le-Rotrou par exemple, et puis des lotos cet après-midi à Bayolpin, Châteaudun, à Moret, porte ouverte du maquis de Plainville à Marolles, les Buis de 14h à 18h, festival entre parenthèses à Saulnières, au parc de la mairie à 15h, exposition quinzaine de la photographie à la Villa Fulbert de 15h à 19h, concert de l'Orchestre d'Harmonie de Lucé au Centre Culturel à 15h, concert de la chorale Chandonnet à Honnay sous Honneau au foyer communal à 16h et spectacle à 18h à la salle des fêtes de Châtillon-Dunois. J'ai dit et la fabrique. Ces rendez-vous et d'autres, vous les retrouvez en détail sur notre site internet intensité.net.
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3: Pour la fête de Régis d'Orléans, de la part de Pauline, également pour Intensité, retrouvons Franck Michael. Aimez-nous, on vous aime.

Et compagnon de la chanson nous arrive pour souhaiter un joyeux anniversaire à Rémi, 81 printemps, très bon anniversaire avec de gros bisous, ainsi qu'à Marie-Jeanne et une bonne santé à vous deux de la part de Ghislaine.

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16: 8h53 dans la série des annulations. On vient d'apprendre que le festival, entre parenthèses, les spectacles à Saulnières cet après-midi à 15h sont annulés. Par ailleurs, à Ingré, la guinguette avec Jackie Laurent au parc Bel Air cet après-midi est également annulée. Toutes les femmes sont belles, nous arrive, demandé par Denise pour Lily, Monique, Bernadette, Jean-Pierre, ses belles-sœurs et beaux-frères, pour intensité et aussi pour son plaisir personnel. Franck Michael.

0: Il est 9h sur Intensité, place à l'actualité. D'abord, le tour d'horizon national, Baptiste Berthelin. Bonjour Baptiste.
1: Bonjour à tous. Plus de 50 millions de Français frappés par la chaleur. Cette dernière journée de la semaine s'annonce très compliquée sur une grande partie de l'Hexagone. 35 départements sont placés en vigilance rouge canicule à partir de midi. 45 sont concernés par une alerte orange. Météo France prévoit aujourd'hui 39 à 40 degrés en Nouvelle-Aquitaine et de l'ouest de l'Occitanie vers l'Île-de-France et la Bourgogne. C'est également l'une des conséquences de ces fortes chaleurs. La consommation d'alcool est interdite sur la voie publique pour la fête de la musique dans les départements en vigilance rouge. De manière plus générale, le gouvernement appelle à limiter et contrôler sa consommation d'alcool afin de préserver les services de secours et de soins. Et dans le même temps, ce drame hier à Besançon, deux adolescents sont morts noyés à la suite d'une baignade interdite dans le Doubs. La ville indique qu'une cellule d'accompagnement psychologique a été déployée afin de soutenir les proches des victimes. De son côté, la ministre de la Santé, Stéphanie Rist, appelle sur ses réseaux sociaux à la plus grande vigilance dans les prochains jours. Dans l'actualité également, les regards du monde entier sont tournés vers la Suisse. Le vice-président américain J.D. Vance est arrivé sur place pour le début des pourparlers avec l'Iran. Des discussions sous tension alors que les combats se poursuivent au Liban. Des frappes israéliennes ont encore fait plusieurs dizaines de morts hier. Le leader autochtone Raoni, en soins intensifs après une opération, le défenseur emblématique de la forêt amazonienne, souffrait d'une occlusion intestinale. L'intervention s'est déroulée sans complications, précise l'hôpital de Sao Paulo dans un communiqué. En foot, pas de miracle pour Hervé Renard avec la Tunisie à la Coupe du Monde. Les Aigles de Carthage se sont lourdement inclinés 4-0 ce matin contre le Japon et sont donc éliminés de la compétition. Et puis la vasque olympique des JO 2024 fait son retour aujourd'hui à Paris. Comme l'an dernier, elle va passer l'été dans le jardin des Tuileries jusqu'au 14 septembre précisément. Elle décollera tous les soirs selon les conditions météorologiques. Bien sûr, voilà pour l'actu. Passez tous une très belle journée.
0: Merci Baptiste et à tout à l'heure.
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0: Bonjour, l'Eure-et-Loire bascule en vigilance rouge canicule ce midi à l'image de toute la région Centre-Val de Loire, de l'Île-de-France et des Pays de la Loire. Au total, Météo France a placé 35 départements en alerte rouge pour cet épisode d'une intensité exceptionnelle comparable aux étés de 2003 et 2019. Hier, en fin d'après-midi, on relevait déjà plus de 35 degrés à Saint-Ville et à Châteaudun. Cette chaleur extrême crée un risque d'incendie maximal, poussant la préfecture et le monde agricole à demander la suspension des moissons ce dimanche de 13h à 18h. Les silos de réception des coopératives fermeront d'ailleurs de 14h à 18h, décalant leur ouverture en soirée. L'objectif est d'éviter la saturation des pompiers déjà mobilisés hier sur des feux de récolte. 9 hectares d'orge ont brûlé à Charbonnières, 10 hectares de culture sont partis en fumée du côté

peu. Selon les corps républicains, les jours ne sont fort heureusement pas en danger. Le tireur a été interpellé par les forces de l'ordre peu avant minuit. Le parquet et la gendarmerie ne communiquent aucune information pour le moment, alors que les techniciens en investigation criminelle s'activaient toujours sur les lieux pour relever les indices. Un accident de la route hier après-midi à Ozoir-le-Breuil entre deux voitures au croisement des départementales 31 et 144. L'accident a fait deux blessés en urgence relative transportés vers le centre hospitalier de Châteaudun. Le maintien à domicile des personnes âgées est un axe de travail de plus en plus important dans le sud du département. La CPTS Sud 28 a créé un protocole innovant et inédit en France. Le bilan après deux ans de travail sur le sujet dans notre journal de 9h30. Du côté des parquets, la douche froide pour le basket de Chartres, alors que le CCBM espérait son repêchage en National 1, la commission de contrôle de gestion a prononcé une rétrogradation administrative brutale jusqu'au niveau régional. Le département conteste cette décision, a fait appel et prépare les garanties financières nécessaires pour sauver sa place. La météo avec

0: 29 degrés généralisés, même des pointes possibles à 40.
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0: 9h05 sur Intensité et nous écoutons la compagnie créole qui nous a été demandée par Phil pour Pascal et les auditeurs pour le 77 avec C'est bon pour le moral.

Florent Pagny nous arrive, demandé par Sylvie et Olivier d'Invers pour souhaiter un joyeux anniversaire à leur cousine Sylvie de Brousse. C'est le jour J, nous disent-ils. Très bon anniversaire. Et voici pour vous, Savoir Aimer, Florent Pagny.

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20: De la part de Rosie, pour tous les auditeurs et pour Intensité, il faut croire aux anges.

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12: Il est 9h30.
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14: Rouge, c'est rouge, canicule. À partir de ce midi, les agriculteurs invités à suspendre la moisson de 13h à 18h. Deux gendarmes blessés par balle près de Nogent-le-Rotrou. Le maintien à domicile dans le sud de l'Eure-et-Loire, bilan d'un protocole innovant et inédit en France. Météo chaud, très chaud. Bonjour à tous, bonjour à toutes. Près de Nogent-le-Rotrou, deux gendarmes sérieusement blessés par arme à feu lors d'une intervention hier soir à Saint-Jean-Pierre-Fix, près de la départementale 955. Selon l'écho républicain, les jours des gendarmes ne sont pas en danger. L'auteur des tirs a été interpellé peu avant minuit. Aucune information n'est pour l'heure communiquée par la gendarmerie ni par le parquet. Des techniciens en investigation criminelle étaient sur place pour relever des traces et des indices. Rouge canicule, l'Eure-et-Loire et tous les autres départements de la région centre passent en vigilance rouge canicule ce midi. Les départements de l'Île-de-France et des Pays de la Loire sont également placés en vigilance rouge. Pour Météo France, l'épisode caniculaire est d'intensité exceptionnelle. Il est similaire à celle des canicules de juillet 2019 et août 2003, mais de durée encore incertaine. Au total, 35 départements passeront ce dimanche

heures. En Eure-et-Loire, l'ensemble des coopératives et négoces fermeront leurs silos de réception des récoltes de 14h à 18h. En contrepartie, ils seront autorisés à adapter leurs horaires pour permettre un accueil des récoltes en soirée. Cette disposition est prise dans un contexte de risque d'incendie et de propagation élevé et des feux déjà constatés dans le département qui sont susceptibles d'entraîner une saturation des moyens du service incendie et secours. D'ailleurs, les sapeurs-pompiers sont intervenus hier après-midi pour un incendie dans un champ sur la commune de Charbonnières vers 15h45 au lieu dit La Petite Rie. Sur une parcelle de 16 hectares, 9 d'orge sur pied ont brûlé. 5 hectares d'une parcelle voisine ont été préservés. À Rouvre, aux abords de la départementale 31, un feu de culture sur pied, 10 hectares ont brûlé, 8 hectares de chaume et 2 d'orge sur pied. Sur la surface brûlée se trouvait un tas de fumier de 200 mètres linéaires sur 4 de largeur qui a été totalement embrasé. 12 hectares d'orge sur pied étaient menacés et ont pu être préservés par l'intervention des sapeurs-pompiers. À compter de ce midi, la consommation de boissons alcoolisées sur la voie publique est interdite sur l'ensemble de l'Eure-et-Loire. Toutefois, cette interdiction ne s'applique pas aux terrasses des établissements titulaires des autorisations requises et aux manifestations dûment autorisées. Par ailleurs, toutes les manifestations sportives se tenant en extérieur et dans un établissement non climatisé sont interdites à partir de midi, à l'exception des activités physiques et sportives aquatiques et des pratiques sportives professionnelles. Un accident de la route.

0: près de Niverville. L'accident a impliqué deux véhicules. Les victimes ont été transportées au centre hospitalier de Châteaudun. Puis revenons à la canicule avec de nombreuses annulations qui en découlent. La brocante à Châteaudun du comité Saint-Jean est annulée, tout comme le vide-grenier de Mérouville. La randonnée pédestre du comité des fêtes de Corminville est annulée, tout comme la Berchéroise à Berchère-les-Pierres. La Sonaria course à pied à Châteauneuf en Timray également. Reporter l'événement du compas avec la présentation d'un très vieux tracteur en musique. La fête de la musique est annulée à Annette et à Verde. Annulé également le karaoké géant de l'Envol prévu à Cloix à 15h30. Les courses hippiques de Rambouillet prévues ce dimanche sont également annulées. La guinguette à Ingres au parc Bel Air est annulée cet après-midi, tout comme le spectacle dans le cadre du festival entre parenthèses à Solnières qui était prévu à 15h au parc de la mairie. Le maintien à domicile des personnes âgées est un axe de travail de plus en plus important en Eure-et-Loire, alors que la population est vieillissante dans le sud du département. La CPTS Sud 28 a créé un protocole innovant et inédit en France. La volonté est de faire le lien entre la communauté professionnelle de santé territoriale dans le Dunois et en Beauce et les pompiers et les acteurs de la santé, comme le centre hospitalier de Châteaudun par exemple, ainsi que les municipalités. Concrètement, le dispositif est là pour accompagner les personnes âgées qui ont un risque de chute ou qui ont déjà chuté dans leur lieu de résidence. Bilan des deux années de travail sur ce sujet avec Jade Bihan.
1: À l'origine du dispositif pour le maintien à domicile, 11 communes de Civry à Orgères-en-Beauce ont été concernées en 2019. Après une expérimentation concluante, les 77 communes du territoire de la CPTS Sud 28 ont été incluses courant 2024. Marie Avenet est directrice de la structure.
2: Il y a une hausse des chutes sur le territoire eurélien, 34%.
1: Un chiffre qui explose sur les 5 dernières années en Eure-et-Loire, alors que sur le territoire de la communauté, ce n'est que 7% de hausse pour la même période. Pourtant, c'est là que la population est la plus âgée du département. Anne-Laure Chavigny est coprésidente de la CPTS Sud 28.
3: On a une cartographie qui est alarmante. On a vraiment la population de plus de 65 ans la plus importante du département, sur le sud du département et le Perche.
1: Les deux professionnels de santé ne peuvent que se réjouir donc de cet écart de 24 points dans les relevages, ce qui permet ensuite d'éviter de nouvelles chutes, de mettre en place des aides, notamment en rencontrant un travailleur social, car au-delà des chiffres, c'est de nos proches qu'il s'agit.
3: En deux ans, on a à peu près 900 personnes de repérées. En gros, c'est 400 personnes repérées par

0: les pompiers, en termes de relevage, donc en prévention secondaire. Ils ont chuté, mais peuvent rester à leur domicile. On a à peu près 400 personnes de repérées par l'ensemble des professionnels de santé et partenaires, et une centaine par l'hôpital, parce qu'ils sont rentrés à l'hôpital pour motif de chute.
1: Il existe également la prévention primaire pour les personnes à risque de chute qui, d'elles-mêmes, peuvent demander un suivi. Selon les cas, une activité physique adaptée peut même être mise en place au plus près du domicile de la personne. Et le modèle attire la curiosité d'autres CPTS, Marie Avenet.
2: C'est un parcours qui est mis en lumière aussi sur l'ensemble du territoire. Il y a beaucoup de CPTS au niveau national. On a plus d'une quinzaine de CPTS qui se sont rapprochés de nous pour savoir comment on avait mis en place le parcours.
1: En Eure-et-Loire, d'autres communautés professionnelles territoriales de santé vont déployer leur dispositif pour le maintien à domicile des seniors. Ce sera le cas dans le Perche et au nord-ouest du département.
3: Et pour connaître toutes les étapes de ce suivi à domicile, si vous ou un parent êtes concerné, la CPTS Sud 28 a créé un document explicatif sous forme de bande dessinée. C'est à consulter sur le site internet de la structure. On termine avec un mot de basket et Chartres rétrogradé. Après avoir été repêché en National 1 masculine, la commission de contrôle de gestion l'a refusé. Et ce n'est pas en National 2 que Chartres pourrait repartir, mais au niveau régional. Le club est en effet pour l'heure rétrogradé en régional. Pour l'heure, rien n'est toutefois encore définitivement acté. Le CCBMB a fait appel de cette décision et va s'attacher à fournir dans les plus brefs délais l'ensemble des documents administratifs ainsi que les garanties qui lui seront demandées.
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3: Soleil généreux, beau temps et très chaud pour ce premier jour de l'été. Les températures avoisineront les 35 degrés ce midi, atteindront les 37 dans

0: localement 40.
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0: Alerte rouge, titre en une, l'Écho républicain, le Eure-et-Loire et les Yvelines placés en vigilance rouge canicule. En page Chartres, le programme de la fête de la musique dans le centre-ville. En page Châteaudun, un appel aux bénévoles est lancé pour la première édition du festival Starter qui aura lieu en septembre au château de Courtalin. Le Quintet Plus à Vincennes, le prix Jean-Yves Lécuyer, attelé de 2850 mètres, 15 partants, les pronos de Nono, 13, 3, 14, A, 5, 7, 9 et 12, 13, 3, 14, A, 5, 7, 9 et 12. En dernière minute, l'As, First Time Rock. Les courses épiques prévues à Rambouillet cet après-midi sont annulées en raison de la canicule. Les rendez-vous du jour avec Brocante à Brou, Salon de l'Antiquité,

0: salon du bien-être et de l'artisanat au même endroit à Luisan. Et puis l'auto cet après-midi à Bayolpin, Châteaudun, Morey, également course de caisse à savon à Ballomère, quinzaine de la photographie à la Villa Fulbert de 15h à 19h, et puis à Lucé, concert de l'orchestre d'harmonie à 15h au centre culturel à Châtillon-du-Noix, spectacle Jeudi et la fabrique à 18h à la salle des fêtes.
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0: Jusqu'à 18h, Ville-Maison au 8 avenue Kennedy à Brou, meubles anciens, vaisselle, poterie. Merci de prévoir la monnaie. Jusqu'à 19h, Ville-Maison à Moléan au 20 rue de la Syrie à Valainville, meubles, électroménagers, vaisselle. Terrain des Graviers à Saint-Pré, fête de l'été organisée par le comité des fêtes avec fête de la musique, karaoké, fête foraine et brocante. Le comité des fêtes de Saint-Armel vous donne rendez-vous à Sommeray pour sa grande brocante et fête patronale, animation, country, sidecar, poney, cyclomoteur vintage, artisanat. La brocante du comité des fêtes de Saint-Jean prévue sur le parking de la salle des fêtes à Châteaudun ce dimanche est annulée en raison de la canicule. Ce dimanche et également du vendredi 26 au dimanche 28 au comité Saint-Pierre à Chartres 9 rue aux Juifs, 2 expositions par peinture et réalité, peinture, sculpture, dessin, art plastique, ouvert de 14h à 18h le vendredi, de 10h à 18h le samedi et le dimanche, entrée libre. À 13h15 à la salle des fêtes de Bayolpin, Super Loto profite de l'Arcep, 4 euros le carton, à gagner bon d'achat jusqu'à 500 euros, réservation 07 49 45 17 14. À 14h à la salle Léo Lagrange de Châteaudun, Loto de l'US Ville-Maury a gagné bon d'achat de 20 à 700 euros, 3 euros le carton, possibilité de réserver au 02 37 98 74 88. Le karaoké géant prévu à 15h30 à l'espace socioculturel de Cloix est annulé en raison de la canicule. Il devait être organisé par l'ensemble vocal du Loir, l'Envol. Jusqu'au 27 juin, du mardi au samedi de 14h à 18h, l'Office de tourisme de Frédéval vous propose une exposition. Il vous regarde. Antoine Alpeau, entrée libre et gratuite.

L'espace Florent Dillier à Illiers-Combray, l'UPI Foot organise une fan zone pour supporter la France face à la Norvège. Habillez-vous aux couleurs de la France. Et samedi, à partir de 9h, à la Halle, rue de Sangeville, à Châteaudun, bric-à-brac, vide-grenier de la LCV. 2 euros le mètre, inscription 02 37 45 09 42. 02 37 45 09 42. Et samedi à Yèvre, sur le terrain près de la salle des sports, concours de pétanque amical en doublette organisé par l'US Yèvre Pétanque, ouvert à tous, j'ai du but, 14h30. Samedi à Combre, Combre en fête, festival organisé par Sanson Combre, 15h scène ouverte, inscription 14h30, à 18h concert de Madrigal, 19h30 concert de Marie et Lucas, entrée libre. Et samedi à partir de 18h à Langers, soirée langéenne de l'amicale L'Espérance, messe de la Saint-Pierre, apéritif offert, apporté place salée, sucrée, vos assiettes et couverts, table et chaises sur place sous Barnum vers 22h30, feu d'artifice. Samedi à partir de 19h à la cour des Hauts Lucioles à Champron en Gâtine, concert en plein air du comité des fêtes avec la présence exceptionnelle de Larousseau et de l'Aurélien Quai La Cour. 15 euros réservation des places uniquement sur Facebook du comité des fêtes. Samedi à 19h en l'église de Donnemain, concert de trompes de chasse par les trompes mamésiennes, entrée libre, sorte chapeau à la sortie. Samedi à 19h15 à la ferme équestre du Grand Épinay à Yèvre, dîner spectacle équestre western organisé par la Chevauchée du Perche. Spectacle de feu, 39 euros, 28 euros pour les moins de 12 ans, sur réservation uniquement au 06 19 37 45 26, 06 19 35 45 26. Samedi à 20h à la salle polyvalente de Mainvilliers.

0: samedi à partir de 21h30 à la salle des fêtes de Clévilliers, nuit des célibataires, soirée blanche organisée par Solo 28, animée par Anime Presta Laurent. 18€ avec une boisson, planche de charcuterie, fromage et verre de rosé pour 10€ sur réservation au 06 80 11 69 70. 06 80 11 69 70. Dimanche 28 juin, dans la cour de l'école de Sangeville, randonnée des blés du comité des fêtes, accueil à 8h30 pour un départ à 9h, deux parcours, adultes 3€, gratuit jusqu'à 12 ans, inscription 07 82 08 86 96, 07 82 08 86 96. Dimanche prochain, 28 juin, à Saint-Maur-sur-le-Loir, à partir de 7h, fête du village organisée par l'Amicale, vide-grenier, emplacement gratuit, nombreuses animations pour petits et grands, tir à l'arc et spectacle. Dimanche 28 juin à Blandinville, bric-à-brac de la commune. 2€ le mètre sur réservation par SMS au 06 14 59 94 55. 06 14 59 94 55 avec vos noms et adresses ainsi que le nombre de mètres souhaités. Et l'installation se fera dimanche entre 6h30 et 7h30. Dimanche 28 juin à Prairie du stade de Tivard, 31e bric-à-brac. Et deux chevaux de Beauce, 2,50€ le mètre, sur réservation 06 09 12 16 45. 06 09 12 16 45. Et on conclut avec le forum des petites annonces, avec un vide-maison samedi et dimanche prochain, 27 et 28 juin, de 8h30 à 18h à Brou, au 22 rue Jean Moulin. Renseignements 06 87 17 89 40, 06 87 17 89 40. Il a été perdu aux alentours de la mairie de Lucé, un petit chat blanc et gris, corpulence mince, répondant au nom de Luffy. 06 89 61 94 62, 06 89 61 94 62. Il a été perdu dans le quartier Saint-Chéron à Chartres, un chat noir avec du blanc, aveugle, pucé. 06 60 64 39 64, 06 60 64 39 64.
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0: 9h48 sur Intensité. Nous allons écouter Sheila avec L'école finie de la part de Michel pour ses amis.

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24: Et nous terminons l'heure avec... avec Joe Dassin, l'été indien, pour souhaiter une bonne journée à Mamie Bébelle de la part de la famille.
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0: Il est 10h sur Intensité. Baptiste Berthelin nous arrive pour l'actualité nationale et internationale. Bonjour.
1: Bonjour à tous. Le mercure va rapidement grimper dans les prochaines heures. 35 départements sont placés en vigilance rouge canicule à partir de ce midi. 45 sont en orange également pour terminer la semaine. Presque toute la France est concernée, bien sûr. Seulement le bord de la Méditerranée, la Corse et le Nord sont épargnés pour le moment. Météo France prévoit aujourd'hui 39 à 40 degrés en Nouvelle-Aquitaine et de l'ouest de l'Occitanie vers l'Île-de-France et la Bourgogne. C'est également l'une des conséquences de ces fortes chaleurs. La consommation d'alcool est interdite sur la voie publique pour la fête de la musique dans les départements en vigilance rouge. Notez également qu'à Paris, près de 5000 policiers et gendarmes et plus de 2000 pompiers seront déployés pour cet événement. Et puis pour être complet, les Bouches-du-Rhône, le Gard, le Var et le Vaucluse sont placés en risque élevé de feux de forêt aujourd'hui, alors que les très fortes chaleurs s'installent durablement sur le pays. Dans le reste de l'actualité, le document doit être remis demain au gouvernement. Après la mort de Liana dans le Gers, le rapport d'inspection révèle des erreurs individuelles dans le traitement des plaintes visant le suspect. Il évoque tous les dysfonctionnements, notamment autour de celles déposées en août dernier par la mère de Rosa contre Jérôme Barella. Les négociations entre l'Iran et les États-Unis vont démarrer en Suisse. Le vice-président américain J.D. Vance est arrivé sur place. Des discussions préparatoires ont déjà commencé hier entre diplomates. Ces échanges pour trouver une paix durable au Moyen-Orient pourraient s'étaler sur plusieurs jours. En foot, nouvelle humiliation pour la Tunisie qui est déjà éliminée de la Coupe du Monde. Les Aigles de Carthage se sont lourdement inclinés 4-0 ce matin contre le Japon qui se rapproche de la qualification. Mission sauvetage qui a échoué pour Hervé Renard qui avait remplacé Sabri Lamouchi sur le banc tunisien. Et puis c'est aujourd'hui la fête des pères, l'occasion de faire un petit cadeau à votre papa. Selon un récent sondage, ce sont les vêtements et accessoires qui arrivent en tête des achats pour cette journée. Voilà pour l'essentiel de l'actu, passez tous une très belle journée et un excellent week-end.
0: Merci Baptiste.
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0: Bonjour, le

Saône. Cette chaleur extrême crée un risque d'incendie maximal, poussant la préfecture et le monde agricole à demander la suspension des moissons ce dimanche de 13h à 18h. Les silos de réception des coopératives fermeront d'ailleurs de 14h à 18h, décalant leur ouverture en soirée. L'objectif est d'éviter la saturation des pompiers déjà mobilisés hier sur des feux de récolte. 9 hectares d'orge ont brûlé à Charbonnières, 10 hectares de culture sont partis en fumée du côté de Rouvre. Agression de deux forces de l'ordre hier soir lors d'une intervention à Saint-Jean-Pierre-Fix près de Nogent-le-Rotrou. Deux gendarmes ont été sérieusement blessés par arme à feu. Selon l'éco-républicain, les jours ne sont fort heureusement pas en danger de ces deux militaires. Le tireur a été interpellé par les forces de l'ordre peu avant minuit. Le parquet et la gendarmerie ne communiquent aucune information pour le moment, alors que les techniciens en investigation criminelle laissent activité sur les lieux pour relever

0: 6h et presque 5 minutes.
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0: Et Gilles nous a demandé, Alain Barrière, Ma vie. De la part de Gilles de Chartres pour tous les auditeurs et pour Intensité, Alain Barrière.

Bon anniversaire à Jean-Paul de Beaumont-les-Hôtels de la part de ses collègues de travail. Il voyage en solitaire, j'ai romancé.

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13: 10h17, l'amitié Françoise Hardy, demandée par Christiane et Roger pour leurs amis.

0: De la part d'Odette et Jean-Marc pour la fête de Romu Darrou avec une pensée pour Raymond Pascal Michaud, le cotillon vert.
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15: Deux gendarmes blessés par balle prennent nos gens le retour. Rouge et rouge canicule. À partir de ce midi, les agriculteurs invités à suspendre la moisson de 13h à 18h. Le maintien à domicile dans le sud de l'Eure-et-Loire. Bilan d'un protocole innovant et inédit en France. Météo, il fait chaud et même très chaud. Bonjour à tous, bonjour à toutes. Prennent nos gens le retour. Deux gendarmes sérieusement blessés par arme à feu lors d'une intervention hier soir à Saint-Jean-Pierre-Fix, près de la départementale 955. Selon les corps républicains, les jours des gendarmes ne sont pas en danger. L'auteur des tirs a été interpellé peu avant minuit. Aucune information n'est pour l'heure communiquée par la gendarmerie et par le parquet. Des techniciens en investigation criminelle étaient toujours sur place pour relever des traces et des indices. Rouge canicule. L'Eure-et-Loire, comme tous les départements de la région Centre-Val de Loire, passe en vigilance rouge canicule ce midi. Les départements de l'Île-de-France, des Pays de la Loire sont également placés en vigilance rouge. C'est au total 35 départements qui passeront en vigilance rouge ce midi. 45 seront en vigilance orange. Pour Météo France, l'épisode caniculaire est d'intensité exceptionnelle. Il est similaire à celle des canicules de juillet 2019 ou de août 2003, mais de durée encore incertaine. Hier, les températures relevées en Eure-et-Loire étaient déjà chaudes à 17h. 35,7 à Saint-Ville, 35,4 à Châteaudun ou 34,8 à Hélier-Combray. Cet après-midi, les températures pourraient atteindre, voire dépasser les 39 degrés à Châteaudun, les 37 à Chartres. En raison de cette canicule, le préfet de Eure-et-Loire, avec les organisations professionnelles agricoles et les coopératives, recommande de suspendre les moissons

Le premier vers 15h45 sur la commune de Charbonnières, au lieu dit La Petite Rie, sur une parcelle de 16 hectares, 9 d'orge sur pied ont brûlé, 5,5 hectares de la parcelle voisine ont été préservés, puis un peu plus tard, un rouvre aux abords de la départementale 31, un feu de culture avec 10 hectares qui ont brûlé, 8 hectares de chaume et 2 d'orge sur pied. Sur la surface brûlée se trouvait un tas de fumier de 200 mètres linéaires sur 4 de largeur qui était totalement embrasé, 12 hectares d'orge

accident hier après-midi à Ouzoir-le-Breuil, sur la commune de Villemory, à l'intersection des départementales 31 et 144, près de Niverville. L'accident a impliqué deux véhicules. Les deux victimes ont été transportées au centre hospitalier.

50 non plus à Méroville. Ce matin, les randonnées pédestres de Bergères-les-Pierres et de Corminville ont été annulées, tout comme la Sonaria, une course à pied à Châteauneuf-Antimerey.

0: puis à Saulnières, un festival entre parenthèses à 15h au parc de la mairie est également annulé, et tout comme une guinguette du côté d'Ingré avec Jackie Laurent qui devait s'y produire au parc Bel Air cet après-midi. Le maintien à domicile des personnes âgées est un axe de travail de plus en plus important de Redoir, alors que la population est vieillissante. Dans le sud du département, la CPTS Sud 28 a créé un protocole innovant et inédit en France. La volonté de faire le lien entre la communauté professionnelle de santé territoriale dans le Dunois et en Beauce avec les pompiers, les autres acteurs de santé comme l'hôpital de Châteaudun et les municipalités. Concrètement, le dispositif est là pour accompagner les personnes âgées qui ont un risque de chute ou qui ont chuté dans leur lieu de résidence. Bilan des 2 années de travail sur ce sujet avec Jade Bihan.
1: À l'origine du dispositif pour le maintien à domicile, 11 communes de Civry à Orgères-en-Beauce ont été concernées en 2019. Après une expérimentation concluante, les 77 communes du territoire de la CPTS Sud 28 ont été incluses courant 2024. Marie Avenet et directrice de la structure.
2: Il y a une hausse des chutes sur le territoire eurélien, 34%.
1: Un chiffre qui explose sur les 5 dernières années en Eure-et-Loire, alors que sur le territoire de la communauté, ce n'est que 7% de hausse pour la même période. Pourtant, c'est là que la population est la plus âgée du département. Anne-Laure Chavigny est coprésidente de la CPTS Sud 28.
3: On a une cartographie qui est alarmante. On a vraiment la population de plus de 65 ans la plus importante du département. Sur le sud du département et le Perche.
1: Les deux professionnels de santé ne peuvent que se réjouir donc de cet écart de 24 points dans les relevages, ce qui permet ensuite d'éviter de nouvelles chutes, de mettre en place des aides, notamment en rencontrant un travailleur social, car au-delà des chiffres, c'est de nos proches qu'il s'agit.
3: En 2 ans, on a à peu près 900 personnes de repérées. En gros, c'est 400 personnes repérées par les pompiers, en termes de relevage, donc en prévention secondaire. Ils ont chuté, mais peuvent rester à leur domicile. On a à peu près 400 personnes de repérées par l'ensemble des professionnels de santé et partenaires, et une centaine par l'hôpital, parce qu'ils sont rentrés à l'hôpital pour motif de chute.
1: Il existe également la prévention primaire pour les personnes à risque de chute qui, d'elles-mêmes, peuvent demander un suivi. Selon les cas, une activité physique adaptée peut même être mise en place au plus près du domicile de la personne. Et le modèle attire la curiosité d'autres CPTS. Marie Avenet.
2: C'est un parcours qui est mis en lumière aussi sur l'ensemble du territoire. Il y a beaucoup de CPTS au niveau national, on a plus d'une quinzaine de CPTS qui se sont rapprochés de nous pour savoir comment on avait mis en place le parcours.
1: En Eure-et-Loire, d'autres communautés professionnelles territoriales de santé vont déployer leur dispositif pour le maintien à domicile des seniors. Ce sera le cas dans le Perche et au nord-ouest du département.
0: Et pour connaître toutes les étapes de ce suivi à domicile, si vous ou un parent êtes concerné, la CPTS Sud 28 a créé un document explicatif sous forme de bande dessinée. C'est à consulter sur le site internet de la structure.

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1: Soleil généreux, beaucoup beau temps, chaud pour ce premier jour de l'été. Les températures avoisineront les 35 degrés ce midi, atteindront les 37 degrés dans l'après-midi à Chartres et même peut-être 39 degrés du côté de Châteaudun. Après une nuit chaude, demain dans la matinée, les 30 degrés seront rapidement atteints et l'on atteint les 36 à 39 degrés demain après-midi, localement les 40.
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1: Le Quintet Plus à Vincennes, un athlète de 2850 mètres. Les pronos de Nono parmi les 15 partants. 13, 3, 14, 1, 5, 7, 9 et 12. 13, 3, 14, 1, 5, 7, 9, 12. Et en dernière minute, l'As. Notre agenda avec quelques idées de sortie de ce dimanche avec bien sûr les fêtes de la musique un petit peu partout. Attention, quelques horaires peuvent changer. Il y a notamment des rendez-vous à Ono, Brault, Chartres, Châteaudun, Dreux, Illiers-Combray, Janville, Luisant et Nogent-le-Rotrou. Des lotos cet après-midi à Bayeux-le-Pin, à la salle des fêtes, à Châteaudun, à la salle Léo-Lagrange de l'US Ville-Maury, à Moray, du tennis de table. Également cet après-midi, exposition avec la quinzaine de la photographie à la Villa Fulbert à Chartres de 15h à 19h. Un concert de l'orchestre d'harmonie de Lucé au centre culturel à 15h. À 16h au foyer communal d'Aunay sous Ono, concert de la chorale Chante Aunay.
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1: Et nous poursuivons le réveil souvenir avec Céline Dion qui nous a été demandée par Jean-Claude pour sa copine Nathalie et demandée par Nathalie pour Jean-Claude et Nadine.

Et Johnny Hallyday, pas le titre demandé par un message qui nous a été reçu, que nous avons reçu, si je parlais un peu français, il y a quelques minutes, qui nous vient de Metz pour Roger. C'est Béatrice, Frédéric, Gaël et Nicolas de Metz qui nous ont envoyé ce message pour souhaiter une bonne fête à papy Roger avec de gros bisous de Metz. Alors on pourra pas écouter le titre demandé, on le garde pour la semaine prochaine, mais le message

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commentaires à souhaiter, vous nous les envoyez par mail pascal@intensité.net ou par le site internet. Dans la page contact, vous suivez la procédure. Sinon, le standard, c'est uniquement du lundi au vendredi de 10h à midi, le 02 37 45 4000. Sonia vous répondra. Joyeux anniversaire de la part d'Odette et Jean-Marc pour Aurélien. C'était le 21 son anniversaire. C'est aujourd'hui son anniversaire. Aurélien qui nous écoute du côté de Saint-Jean-Fromentel. Également l'anniversaire de Gérard, c'est aussi aujourd'hui. Et là, il nous écoute du côté de Cloix. C'est donc de la part de Odette et à Jean-Marc. Joyeux anniversaire, Patrick Sébastien, et très bon dimanche, et à dimanche prochain.

0: Nicolas Violet, jeunesse, il n'y a rien qui presse. Quelques minutes pour nous amener à 11h. Baptiste Berthelin.
1: Bonjour à tous, vos volets sont sûrement déjà fermés, les ventilateurs allumés, des températures extrêmes sont attendues aujourd'hui sur une majeure partie de la France. 35 départements sont placés en vigilance rouge canicule à partir du milieu de journée. Cela concerne la région parisienne et une grande partie de la côte ouest de l'Hexagone. 45 sont également placés en orange. On pourrait avoir jusqu'à 40 degrés dans certaines villes pour terminer la semaine. Et malgré ces fortes chaleurs, vous avez peut-être prévu de sortir ce soir pour profiter de la fête de la musique. Notez que la consommation d'alcool est interdite sur la voie publique dans les départements en vigilance rouge. Ce nouveau drame en plein cœur de cet épisode de canicule, un adolescent de 17 ans est mort en se noyant hier soir près de Bergerac en Dordogne. Hier, pour rappel, deux adolescentes ont également trouvé la mort à Besançon en se noyant dans le Doubs qui traverse la ville. De son côté, Jean Castex reconnaît que le réseau ferroviaire français est fortement affecté par cette canicule. Le président général de la SNCF qui promet la mobilisation totale des équipes pour assurer un trafic le plus normal possible. Un randonneur a disparu dans le Vercors en Isère. La CRS des Alpes lance un appel à témoins pour tenter de retrouver un homme de 29 ans qui n'a pas été vu depuis jeudi dernier. Son véhicule, lui, a été retrouvé sur un parking. On a aussi le regard tourné vers la Suisse en cette fin de matinée après un faux départ vendredi. Les négociations entre l'Iran et les États-Unis vont débuter. Objectif pour les délégations, mettre fin durablement à la guerre et compléter le protocole d'accord signé par Washington et Téhéran. Et puis en foot, la deuxième journée de la Coupe du Monde continue. Dans le groupe H, l'Espagne doit réagir. Après son match nul face au Cap-Vert, les Espagnols affrontent l'Arabie Saoudite à 18h. Dans ce même groupe, l'Uruguay sera face aux Cap-Verdiens à minuit. Et juste avant ça, à 21h, dans le groupe G cette fois, la Belgique aura également besoin de se rassurer face à l'Iran. Voilà pour l'essentiel de l'actualité. Passez tous une très belle fin de matinée et un excellent week-end.
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0: Bonjour. Près de Nogent-le-Rotrou, deux gendarmes ont été sérieusement blessés par arme à feu lors d'une intervention à Saint-Jean-Pierre-Fixe à proximité de la D955. Selon les informations de l'Éco-Républicain, les jours des militaires ne sont pas en danger. L'auteur des tirs a pu être interpellé peu avant minuit. Pour l'heure, aucune information supplémentaire n'est communiquée par la gendarmerie ni par le parquet, tandis que des techniciens en investigation criminelle sont actuellement sur place pour relever les traces et indices. La vigilance est maximale face à une situation météo exceptionnelle. L'Eure-et-Loire et tous les autres départements de la région Centre-Val-de-Loire passent en vigilance rouge ce dimanche midi. L'Île-de-France et les Pays de Loire sont également concernés par cette alerte maximale qui touche au total 35 départements. Pour Météo France, cet épisode est d'une intensité comparable aux canicules historiques de juillet 2019 et août 2003, avec une durée encore incertaine. Hier à 17h, le thermomètre affichait déjà 35 degrés 7 à Saint-Ville, 35 degrés 4 à Châteaudun ou encore 32 degrés 9 à Nogent-le-Rotrou. Face à ce premier jour de l'été étouffant, le préfet de l'Eure-et-Loire, les organisations professionnelles et les coopératives agricoles recommandent de suspendre les moissons cet après-midi de 13h à 18h. L'ensemble des coopératives et négoces fermeront leurs silos de réception de 14h à 18h avec des reports d'horaires en soirée. Cette mesure vise à limiter le risque d'incendie très élevé. Alors que les pompiers sont déjà très sollicités, hier après-midi, le feu a détruit 9 hectares d'orge sur pied à Charbonnières et 10 hectares de culture et de chaume à Rouvres. Des strictes restrictions s'appliquent également à la population. Dès midi, la consommation de boissons alcoolisées sur la voie publique est interdite dans tout le département, sauf aux terrasses autorisées et lors des manifestations officielles. De plus, toutes les manifestations sportives en extérieur ou dans des locaux non climatisés sont interdites, à l'exception des activités aquatique et du sport professionnel. Sur les routes, un accident entre deux véhicules a fait deux blessés en urgence relative hier après-midi à Ozoir-le-Breuil, à l'intersection des départementales 31 et 144. Les victimes ont été évacuées vers l'hôpital de Châteaudun. En sport, coup de tonnerre pour le basket Chartrain alors qu'il venait d'être repêché en National 1 masculine. Le CCBM s'est vu refuser ce maintien par la commission de contrôle de gestion. Le club se retrouve provisoirement rétrogradé au niveau régional. Chartrain a immédiatement fait appel et sa active pour fournir rapidement les documents administratifs et les garanties financières demandées. Les prévisions météo confirment un soleil de plomb pour cet après-midi, 37 degrés attendus à Chartres jusqu'à 39 à Châteaudun. Après une nuit qui s'annonce lourde, le thermomètre grimpera en flèche demain matin pour atteindre à nouveau 36 à 39 degrés au plus chaud de la journée. Localement, la barre des 40 degrés pourrait être atteinte. 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

0: Bonjour à tous. 35 départements viennent de basculer en vigilance rouge canicule, des Pyrénées-Atlantiques à la région parisienne. 45 départements sont en alerte orange. La canicule s'intensifie donc à partir d'aujourd'hui. Les températures maximales pourraient atteindre 41 degrés. La chaleur qui perturbe la fête de la musique prévue ce soir. Plusieurs villes ont annulé l'événement. C'est le cas à Brive ou encore à Poitiers. La consommation d'alcool est interdite sur la voie publique dans les départements en vigilance rouge. Par ailleurs, le PDG de la SNCF recommande aux voyageurs les plus vulnérables d'éviter de prendre le train pendant la canicule. On ne peut pas écarter les incidents sur le réseau, précise Jean Castex. Il assure que la SNCF est totalement mobilisée pour faire face à la situation et assurer un trafic le plus normal possible. Plusieurs adolescents sont morts noyés ces dernières heures. Un adolescent de 17 ans a perdu la vie alors qu'il se baignait dans la Dordogne. Un autre a été piégé par les vagues et la marée à Dunkerque. Deux adolescents de 15 ans sont aussi décédés à Besançon. Ils se baignaient dans le Doubs où la baignade est interdite. Les discussions entre les États-Unis et l'Iran commencent aujourd'hui en Suisse. L'Iran affirme que le Liban sera le principal sujet discuté avec les Américains. Depuis son entrée en vigueur, le cessez-le-feu n'a pas été respecté. Israël et le Hezbollah s'accusent mutuellement de violer ce cessez-le-feu. Plusieurs dizaines de personnes sont mortes dans le sud du Liban ces dernières heures après des frappes israéliennes. L'état d'urgence déclaré dans la ville de Los Angeles. Les pompiers luttent depuis plusieurs jours contre un incendie qui s'est déclaré dans un entrepôt de produits surgelés de près de 50 000 m². La combustion d'isolant, une potentielle fuite d'ammoniac et la fonte de panneaux solaires ont compliqué les opérations. Et puis la Coupe du Monde de football, la Tunisie est déjà éliminée après deux matchs. Les Tunisiens ont été battus par les Japonais 4-0. L'Allemagne, elle, est qualifiée pour les 16e de finale après sa victoire face à la Côte d'Ivoire. À suivre aujourd'hui, Espagne, Arabie Saoudite à 18h et Belgique, Iran à 21h. Très bonne journée à tous.
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2: Bonjour. Près de Nogent-le-Rotrou, deux gendarmes ont été sérieusement blessés par arme à feu lors d'une intervention à Saint-Jean-Pierre-Fixe à proximité de la D955. Selon les informations de l'Éco-Républicain, les jours des militaires ne sont pas en danger. L'auteur des tirs a pu être interpellé peu avant minuit. Pour l'heure, aucune information supplémentaire n'est communiquée par la gendarmerie ni par le parquet, tandis que des techniciens en investigation criminelle sont actuellement sur place pour relever les traces et indices. La vigilance est maximale face à une situation météo exceptionnelle. L'Eure-et-Loire et tous les autres départements de la région Centre-Val-de-Loire passent en vigilance rouge ce dimanche midi. L'Île-de-France et les Pays de Loire sont également concernés par cette alerte maximale qui touche au total 35 départements. Pour Météo France, cet épisode est d'une intensité comparable aux canicules historiques de juillet 2019 et août 2003 avec une durée encore certaines. Hier à 17h, le thermomètre affichait déjà 35,7 à Saint-Ville, 35,4 à Châteaudun ou encore 32,9 à Nogent-le-Rotrou. Face à ce premier jour de l'été étouffant, le préfet de l'Eure-et-Loire, les organisations professionnelles et les coopératives agricoles recommandent de suspendre les moissons cet après-midi de 13h à 18h. L'ensemble des coopératives et négoces fermeront leurs silos de réception de 14h à 18h avec des report d'horaire en soirée. Cette mesure vise à limiter le risque d'incendie très élevé alors que les pompiers sont déjà très sollicités. Hier après-midi, le feu a détruit 9 hectares d'orge sur pied à Charbonnières et 10 hectares de culture et de chaume à Rouvre. Des strictes restrictions s'appliquent également à la population. Dès midi, la consommation de boissons alcoolisées sur la voie publique est interdite dans tout le département, sauf aux terrasses autorisées et lors des manifestations officielles. De plus, toutes les manifestations sportives en extérieur ou dans des locaux non climatisés sont interdites, à l'exception des activités aquatiques et du sport professionnel. Sur les routes, un accident entre deux véhicules a fait deux blessés en urgence relative hier après-midi à Ouzoir-le-Breuil, à l'intersection des départementales 31 et 144. Les victimes ont été évacuées vers l'hôpital de Châteaudun. En sport, coup de tonnerre pour le basket Chartrain alors qu'il venait d'être repêché en National 1 masculine. Le CCBM s'est vu refuser ce maintien par la commission. commission de contrôle de gestion. Le club se retrouve provisoirement rétrogradé au niveau régional. Chartres a immédiatement fait appel et s'active pour fournir rapidement les documents administratifs et les garanties financières demandées. Les prévisions météo confirment un soleil de plomb pour cet après-midi. 37 degrés attendus à Chartres, jusqu'à 39 à Châteaudun. Après une nuit qui s'annonce lourde, le thermomètre grimpera en flèche demain matin pour atteindre à nouveau 36 à 39 degrés au plus chaud de la journée. Localement, la barre des 40 degrés pourrait être atteinte. 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
1: Jusqu'à 18h à Brou, Ville-Maison, au 8 avenue Kennedy, meubles anciens, vaisselle, poterie, merci de prévoir de la monnaie. Jusqu'à 19h à Moléan, Ville-Maison, au 20 rue de la Série Valinville, meubles électroménagers, vaisselle. Terrain des Graviers à Saint-Pré, fête de l'été organisée par le comité des fêtes avec fête de la musique, karaoké, fête foraine et brocante. Le comité des fêtes de Saint-Armel vous donne rendez-vous à Sommeret pour sa grande brocante et fête patronale, animation, country, sidecar, poney, cyclomoteur vintage, artisanat. La brocante du comité des fêtes de Saint-Jean prévue sur le parking de la salle Saint-Jean à Châteaudun est annulée en raison de la canicule. Ce dimanche, et également de vendredi à dimanche prochain à Chartres au comité Saint-Pierre, 9 rue aux Juifs, exposition par peinture et réalité, peinture, sculpture, dessin, art plastique, ouvert de 14h à 18h le vendredi et de 10h à 18h samedi et dimanche, entrée libre. À 14h à la salle Léo Lagrange de Châteaudun, l'auto de l'US Ville-Maury a gagné bon d'achat de 20 à 700 euros, 3 euros le carton. Le karaoké géant prévu à 15h30 à l'espace socioculturel de Cloix est annulé en raison de la canicule. Il devait être organisé par l'ensemble vocal de Loire, l'Envol. Jusqu'au 27 juin, du mardi au samedi de 14h à 18h à l'office de tourisme de Frédéval, exposition « Il vous regarde » Antoine Alpeau, entrée libre et gratuite. Vendredi, à partir de 18h, place de la Grève à Bonneval, soirée musique et danse par Bonneval Passion, animation musicale, piste de danse. Vendredi, à partir de 18h, à l'espace Florent Dillier, à Illiers-Combray, l'UPI Foot organise une fan zone pour supporter la France face à la Norvège. Habillez-vous aux couleurs de la France. Et samedi, à partir de 9h, à la Halle, rue de Sangeville, à Châteaudun, bric-à-brac, vide-grenier de la LCV, 2 euros le mètre. Inscription 02 37 45 09 42, 02 37 45 09 42. Et samedi à Yèvres, sur le terrain, près de la salle des sports, concours de pétanque amical en doublette, ouvert à tous, organisé par l'US Yèvres Pétanque. J'ai du but, 14h30. Samedi à Combres, Combres en fête, festival organisé par Sens en Combre, 15h scène ouverte, inscription à 14h30, à 18h concert de Madrigal, 19h30 concert de Marie Lucas, entrée libre. Samedi à partir de 18h à Langers, soirée langéenne de l'Amicale L'Espérance, messe de la Saint-Pierre, apéritif offert, apportez plats salés, sucrés, vos assiettes et couverts, table et chaises sur place sous Barnum et vers 22h30, feu d'artifice. Samedi à partir de 19h, cours aux Lucioles à Champrand-Gâtine, concert en plein air du comité des fêtes avec la présence exceptionnelle de Larousseau ainsi que de l'Aurélien et Kélatour, 15 euros. Réservation

0: passe par les trompes mamésiennes, entrée libre, chapeau à la sortie. Et samedi à 19h15 à la ferme équestre du Grand Épinay à Yèvre, dîner spectacle équestre western organisé par la chevauchée du Perche, spectacle de feu. 39€, 28 pour les moins de 12 ans, réservation uniquement au 06 19 37 45 26, 06 19 37 45 26. Et samedi à 20h à la salle, salle des fêtes de Mainvilliers, l'auto spécial bon d'achat des Roses de l'Espoir au profit de l'association Camillette, 4€ le carton, réservation 07 49 45 17 14, 07 49 45 17 14. Samedi à partir de 21h30 à la salle des fêtes de Clévilliers, nuit des célibataires, soirée blanche organisée par Solo 28, animée par Anime Presta Laurent, 18€ avec une boisson, planche de charcuterie, fromage et verre de rosé pour 10€ sur réservation au 06 80 11 69 70 06 80 11 69 70. Dimanche prochain 28 juin, cours de l'école de Sangeville, randonnée des blés par le comité des fêtes, accueil à 8h30, départ à 9h, deux parcours, 3€ gratuit jusqu'à 12 ans, inscription 07 82 08 86 96, 07 82 08 86 96. Dimanche prochain 28 juin à Saint-Maur sur le Loir, à partir de 7h, fête du village organisée par l'Amicale de Saint-Maur, vide-grenier, emplacement gratuit, nombreuses animations pour petits et grands, tir à l'arc et spectacle. Dimanche 28 juin à Blandinville, bric-à-brac de la commune, 2€ le mètre sur réservation par SMS, 06 14 59 94 55, 06 14 59 94 55, avec vos noms et adresses et le nombre de mètres souhaités. L'installation se fera entre 6h30 et 7h30. Dimanche prochain 28 juin, prairie du stade de Tivard, 31e bric-à-brac des deux chevaux de Beauce, 2,50€ le mètre sur réservation 06 09 12 16 45, 06 09 12 16 45. Et le forum des petites annonces. Il a été perdu dans le quartier Saint-Chéron à Chartres, un chat noir avec du blanc. Il est aveugle, il est pucé. 06 60 64 39 64, 06 60 64 39 64. Il a été perdu aux alentours de la mairie de Lucé, un petit chat blanc et gris, corpulence mince, répondant au nom de Luffy. 06 89 61 94 62, 06 89 61 94 62. Et puis samedi prochain, 27 juin, et dimanche prochain, 28 juin, de 8h30 à 18h, à Brouf, un vide-maison aura lieu au 22 rue Jean Moulin. Téléphone pour tout renseignement, 06 87 17 89 40, 06 87 17 89 40.
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0: Rouge chez Rouge, rouge canicule. Les agriculteurs sont invités à suspendre la moisson de 13h à 18h. Deux gendarmes blessés par balle près de Nogent-le-Rotrou. Le maintien à domicile dans le sud de l'Eure-et-Loire. Bilan d'un protocole innovant et inédit en France. La météo, actuellement 32 degrés à Chartres et Châteaudun. Bonjour à tous, bonjour à toutes et bon appétit. Près de Nogent-le-Rotrou, deux gendarmes ont été sérieusement blessés par arme à feu lors d'une intervention hier soir à Saint-Jean-Pierre-Fix, près de la départementale 955. Selon l'Écho républicain, les jours des gendarmes ne sont pas en danger. L'auteur des tirs a été interpellé peu avant minuit, mais aucune information n'est pour l'heure communiquée par la gendarmerie et le parquet. Des techniciens en investigation criminelle étaient sur place pour relever des traces et des indices. Rouge canicule, l'Eure-et-Loire et tous les autres départements de la région Centre Val-de-Loire sont passés depuis midi en vigilance rouge, vigilance canicule rouge. Les départements de l'Île-de-France et des Pays de Loire sont également placés dans cette couleur. Pour Météo France, l'épisode caniculaire est d'intensité exceptionnelle. Il est similaire à celle des canicules d'août 2003 et juillet 2019. Mais de durée encore incertaine. Au total, 35 départements sont passés en vigilance rouge et 45 sont en vigilance orange. Cet après-midi, la température pourrait atteindre les 37 degrés à Chartres, voire les 39 degrés du côté de Châteaudun. Et en raison de la canicule, le préfet de Eure-et-Loire, avec les organisations professionnelles agricoles et les coopératives agricoles, recommande de suspendre les moissons à compter de 13h jusqu'à 18h ce dimanche. En Eure-et-Loire, l'ensemble des coopératives et négoces fermeront leurs silos des récoltes à 14h et jusqu'à 18h. En contrepartie, ils seront autorisés à adapter leurs horaires pour permettre un accueil des récoltes en soirée. Cette disposition est prise dans un contexte de risque d'incendie et de propagation très élevé et des feux ont déjà été constatés en Eure-et-Loire et sont susceptibles d'entraîner une saturation des moyens de services incendie et de secours. Effectivement, hier après-midi, un incendie s'est déclaré dans un champ vers 15h45 sur la commune de Charbonnières, au lieu dit la Petite Rie, sur une parcelle de 16 hectares. 9 d'orges sur pied ont brûlé. 5 hectares et demi d'une parcelle voisine ont pu être préservés. Puis à Rouvre, quelques heures plus tard, aux abords de la départementale 31, un feu de culture. 10 hectares de blé ont brûlé, 8 de chaume et 2 d'orge sur pied. Sur la surface brûlée se trouvait un tas de fumier de 200 mètres linéaires sur 4 mètres de largeur et qui était totalement embrasé. 12 hectares d'orge sur pied étaient menacés et ont pu être préservés par l'intervention des secours. Et puis sachez que la SNCF annonce que la vitesse des TER entre Paris et Orléans va être réduite dès cet après-midi. Deux blessés en urgence relative après un accident hier après-midi à Ouzoir-le-Breuil, à l'intersection des départementales 31 et 144 près de Niverville. L'accident a impliqué deux véhicules. Les deux victimes ont été transportées au centre hospitalier de Châteaudun. Puis revenons sur la canicule avec quelques-unes des annulations qui en découlent. Pas de brocante

0: CPTS Sud 28 a créé un protocole innovant et inédit en France. La volonté est de faire le lien entre la communauté professionnelle de santé territoriale dans le Dunois et en Beauce et les pompiers, les acteurs de santé comme l'hôpital, les municipalités. Concrètement, le dispositif est là pour accompagner les personnes âgées qui ont un risque de chute ou qui ont déjà chuté dans leur lieu de résidence. Bilan des 2 années de travail sur ce sujet avec Jade Bihan.
1: À l'origine du dispositif pour le maintien à domicile, 11 communes de Civry à Orgères-en-Beauce ont été concernées en 2019. Après une expérimentation concluante, les 77 communes du territoire de la CPTS Sud 28 ont été incluses courant 2024. Marie Avenet est directrice de la structure.
2: Il y a une hausse des chutes sur le territoire aurélien, 34%.
1: Un chiffre qui explose sur les 5 dernières années en Eure-et-Loir, alors que sur le territoire de la communauté, ce n'est que 7% de hausse pour la même période. Pourtant, c'est là que la population est la plus âgée du département. Anne-Laure Chavigny est coprésidente de la CPTS Sud 28.
3: On a une cartographie qui est alarmante. On a vraiment la population de plus de 65 ans la plus importante du département, sur le sud du département et le Perche.
1: Les deux professionnels de santé ne peuvent que se réjouir donc de cet écart de 24 points dans les relevages, ce qui permet ensuite d'éviter de nouvelles chutes, de mettre en place des aides, notamment en rencontrant un travailleur social, car au-delà des chiffres, c'est de nos proches qu'il s'agit.
3: En 2 ans, on a à peu près 900 personnes de repérées. En gros, c'est 400 personnes repérées par les pompiers, en termes de relevage, donc en prévention secondaire. Ils ont chuté, mais peuvent rester à leur domicile. On a à peu près 400 personnes de repérées par l'ensemble des professionnels de santé et partenaires, et une centaine par l'hôpital, parce qu'ils sont rentrés à l'hôpital pour motif de chute.
1: Il existe également la prévention primaire pour les personnes à risque de chute qui, d'elles-mêmes, peuvent demander un suivi. Selon les cas, une activité physique adaptée peut même être mise en place au plus près du domicile de la personne. Et le modèle attire la curiosité d'autres CPTS. Marie Avenet.
2: C'est un parcours qui est mis en lumière aussi sur l'ensemble du territoire. Il y a beaucoup de CPTS au niveau national. On a plus d'une quinzaine de CPTS qui se sont rapprochés de nous pour savoir comment on avait mis en place le parcours.
1: En Eure-et-Loir, d'autres communautés professionnelles territoriales de santé vont déployer leur dispositif pour le maintien à domicile des seniors. Ce sera le cas dans le Perche et au nord-ouest du département.
0: Et pour connaître toutes les étapes de ce suivi à domicile, si vous ou un parent êtes concerné, la CPTS Sud 28 a créé un document explicatif sous forme de bande dessinée. C'est à consulter sur le site internet de la structure. Collecte de sang organisée par l'établissement de sang la semaine prochaine, avec demain une modification d'horaire, puisque prévu de 15h à 19h, la collecte de sang à l'UC au sang culturel aura lieu demain matin de 9h à 13h. Également modifié mercredi, l'horaire à Champfol de 9h à 13h. En revanche, jeudi, collecte de 15h à 19h maintenu concernant les horaires à Dreux à la salle Godot.
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0: Soleil généreux, beau temps et très chaud pour ce premier jour de l'été. Les températures actuelles sont de 30 degrés à Dreux, 31 degrés à Orléans et Nogent-le-Rotrou, 32 à Châteaudun, à Chartres, à Vendôme et même 33 degrés déjà relevés à Ouf. Dans l'après-midi, la température pourrait avoisiner les 37 degrés à Chartres et même les 39 degrés à Châteaudun. Et après une nuit chaude, demain dans la matinée, les températures vont grimper rapidement à 30 degrés et l'on attend dans l'après-midi 36 à 39 degrés, voire localement 40 degrés.
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0: Course de caisse à savon à Belomer, marché fermier à Berchère, les Pierres, au Corvélésis, bien-être dans mon jardin, salon du bien-être et de l'artisanat à l'étang de Luisan, à Luisan où il y a une rencontre interclub de modélisme naval également. Et puis l'auto cet après-midi à Bayolpin, Châteaudun et Morey. Et puis vous avez à Honnay sous Ono le concert de la chorale chantonnée à 16h au foyer communal et à 18h à Châtillon-Dunois, spectacle Jeudi et la fabrique par le théâtre de bois à 18h à la salle des fêtes. Tous ces rendez-vous et d'autres ainsi que les annulations qui nous ont été communiquées sont à retrouver

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0: Bonjour à tous. La chaleur s'invite à la fête de la musique alors que la canicule s'intensifie à partir d'aujourd'hui. La consommation d'alcool dans la rue est interdite dans les 35 départements en vigilance rouge. 45 sont en alerte orange. À Paris, la fête est maintenue, mais avec un dispositif de sécurité maximal, 4800 policiers et gendarmes mobilisés, ainsi que 2500 pompiers. 10 bateaux de la brigade nautique seront aussi engagés pour prévenir le risque de noyade. Côté transport, la SNCF recommande aux plus vulnérables de ne pas prendre le train dans les prochains jours. On ne peut pas écarter les incidents, déclare le PDG du groupe. En raison des fortes chaleurs, les rails sont susceptibles de se dilater, les caténaires peuvent se détendre et se relâcher, précise Jean Castex. Et face aux canicules à répétition, les écologistes réclament un congé climatique. Ils viennent de lancer une pétition en ce sens. 5 jours de congé par an pour permettre à chacun de faire face à une canicule, une inondation ou un incendie sans perte de revenus. Ce congé serait mis en place si les conditions climatiques vous empêchent d'aller au travail, mais aussi si l'école de vos enfants ferme et que vous n'avez pas de solution pour les garder. C'est ce que précise sur LCI la patronne des écologistes, Marine Tondelier. Dans l'actualité aussi, l'Iran affirme que le Liban sera le principal sujet discuté avec les Américains. Les pourparlers entre les États-Unis et l'Iran commencent aujourd'hui en Suisse, alors que le cessez-le-feu n'est pas respecté au Liban. Téhéran affirme aussi qu'il ne cherche pas la bombe nucléaire, mais qu'il ne renoncera pas à l'enrichissement nucléaire. 3 morts dans des attaques russes à l'est de l'Ukraine. En Russie, 5 personnes sont décédées dans une attaque de drones ukrainiens. Environ 6000 personnes ont défilé hier à Strasbourg, une marche des visibilités pour revendiquer le droit à être soi dans un contexte où les violences contre les personnes LGBTQIA+ sont en hausse. À Rennes, la Pride a rassemblé 8500 participants. Et puis la vasque olympique des JO 2024 fait son retour aujourd'hui à Paris. Comme l'an dernier, elle va passer l'été dans le jardin des Tuileries et sera visible jusqu'au 14 septembre. Très bonne journée à notre écoute.
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2: Bonjour. Près de Nogent-le-Rotrou, 2 gendarmes ont été sérieusement blessés par arme à feu lors d'une intervention à Saint-Jean-Pierre-Fix à proximité de la D955. Selon les informations de l'Écho républicain, les jours des militaires ne sont pas en danger. L'auteur des tirs a pu être interpellé peu avant minuit. Pour l'heure, aucune information supplémentaire n'est communiquée par la gendarmerie ni par le parquet, tandis que des techniciens en investigation criminelle sont actuellement sur place pour relever les traces et indices. La vigilance est maximale face à une situation météo exceptionnelle. L'Eure-et-Loir et tous les autres départements de la région Centre-Val-de-Loire passent en vigilance rouge ce dimanche midi. L'Île-de-France et les Pays de Loire sont également concernés par cette alerte maximale qui touche au total 35 départements. Pour Météo France, cet épisode est d'une intensité comparable aux canicules historiques de juillet 2019 et août 2003 avec une durée encore incertaine. Hier à 17h, le thermomètre affichait déjà 35,7 degrés à Saint-Ville, 35,4 degrés à Châteaudun ou encore 32,9 degrés à Nogent-le-Rotrou. Face à ce premier jour de l'été étouffant, le préfet de l'Eure-et-Loir, les organisations professionnelles et les coopératives agricoles recommandent de suspendre les moissons cet après-midi de 13h à 18h. L'ensemble des coopératives et négoces fermeront leurs silos de réception de 14h à 18h avec des report d'horaire en soirée. Cette mesure vise à limiter le risque d'incendie très élevé alors que les pompiers sont déjà très sollicités. Hier après-midi, le feu a détruit 9 hectares d'orge sur pied à Charbonnières et 10 hectares de culture et de chaume à Rouvres. Des strictes restrictions s'appliquent également à la population. Dès midi, la consommation de boissons alcoolisées sur la voie publique est interdite dans tout le département, sauf aux terrasses autorisées et lors des manifestations officielles. De plus, toutes les manifestations sportives en extérieur ou dans des locaux non climatisés sont interdites, à l'exception des activités aquatiques et du sport professionnel. Sur les routes, un accident entre 2 véhicules a fait 2 blessés en urgence relative hier après-midi à Ouzoir-le-Breuil, à l'intersection des départementales 31 et 144. Les victimes ont été évacuées vers l'hôpital de Châteaudun. En sport, coup de tonnerre pour le basket Chartrain alors qu'il venait d'être repêché en National 1 masculine. Le CCBM s'est vu refuser ce maintien par la commission. commission de contrôle de gestion. Le club se retrouve provisoirement rétrogradé au niveau régional. Chartres a immédiatement fait appel et s'active pour fournir rapidement les documents administratifs et les garanties financières demandées. Les prévisions météo confirment un soleil de plomb pour cet après-midi. 37 degrés attendus à Chartres, jusqu'à 39 à Châteaudun. Après une nuit qui s'annonce lourde, le thermomètre grimpera en flèche demain matin pour atteindre à nouveau 36 à 39 degrés au plus chaud de la journée. Localement, la barre des 40 degrés pourrait être atteinte. Très bon dimanche, à l'écoute d'Intensité.

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Bonjour à tous. En raison des fortes chaleurs, 845 écoles et collèges seront fermés en France demain, annonce du ministre de l'Éducation nationale. Ces établissements n'accueilleront pas d'élèves ou ne proposeront qu'un service minimal. 1800 autres vont aménager leurs horaires en libérant les enfants de l'après-midi. La canicule s'intensifie à partir d'aujourd'hui et devrait se poursuivre au moins jusqu'à jeudi. 35 départements sont en vigilance rouge depuis ce midi et les températures pourraient atteindre 41 degrés localement. Emmanuel Macron appelle à veiller les uns sur les autres. Le chef de l'État demande aux Français d'être collectivement attentifs aux aînés, aux enfants et aux personnes isolées ou fragiles. Il rappelle également les gestes importants, boire de l'eau sans attendre d'avoir soif, fermer les volets ou les fenêtres et privilégier les activités douces. Par ailleurs, le PDG de la SNCF recommande aux voyageurs les plus vulnérables d'éviter de prendre le train pendant la canicule. On ne peut pas écarter les incidents sur le réseau, précise Jean Castex. Plusieurs adolescents sont morts noyés. Hier, un adolescent de 17 ans a perdu la vie alors qu'il se baignait dans la Dordogne. Un autre a été piégé par les vagues et la marée à Dunkerque. Deux adolescents de 15 ans sont aussi décédés à Besançon. Ils se baignaient dans le Doubs où la baignade est interdite. Les discussions entre les États-Unis et l'Iran commencent aujourd'hui en Suisse. L'Iran affirme que le Liban sera le principal sujet discuté avec les Américains. Israël et le Hezbollah s'accusent mutuellement de violer le cessez-le-feu. Plusieurs dizaines de personnes sont mortes dans le sud du Liban ces dernières heures après des frappes israéliennes. Ils vont entrer au Panthéon mardi, Marc Bloch et son épouse Simone Vidal. L'historien, membre de la Résistance, a été exécuté en 1944 par les Allemands. C'est la sixième panthéonisation sous les deux quinquennats d'Emmanuel Macron, après Simone Veil, Robert Badinter ou encore Joséphine Baker. Et puis la Coupe du Monde de football, la Tunisie est déjà éliminée après deux matchs. L'Allemagne, elle, est qualifiée pour les 16e de finale. À suivre aujourd'hui, Espagne, Arabie Saoudite à 18h et Belgique, Iran à 21h. Très bon après-midi à tous.

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petite intensité en ce week-end. Vous le savez, on en parle déjà depuis pas mal de temps. On va parler du festival Starter qui aura lieu du 10 au 20 septembre prochain du côté du château de Courtalin. C'est un festi-salon solidaire et responsable et c'est la première édition. Au programme des concerts, 15 concerts, les Têtes Raides, Gauvin Serre, Danaki, les Caravanes Palace, également Love and Fury, Ben, l'Oncle Sol, Jérémy Frérot, Zoufri Maracas, Synapson et ensuite le dimanche 20, Guise de Trio, LJ, Résistance Poétique, Cali et Boulevard Désert. Des exposants également, des conférences autour du climat et un village animation. 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On repart en musique tout de suite sur Intensité.

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1: Dans l'actualité cette semaine, la fin de non-recevoir adressé à Volotea par l'Union Européenne. Velvet dévoile ses trains et le collectif Vélo Île-de-France à la rencontre des nouveaux élus. L'ajout d'un supplément carburant après l'achat d'un billet est interdit. C'est en tout cas la réponse de l'UE à Volotea. Si les compagnies modifient le prix d'un billet après la réservation, elles s'exposent à la législation européenne en matière de concurrence déloyale. L'Union européenne mentionne toutefois une exception pour les forfaits touristiques avec des agences de voyage, par exemple, pour lesquelles une augmentation du prix est possible en fonction du coût du carburant si elle est prévue dans le contrat. Il est l'un des futurs concurrents de la SNCF grâce à l'ouverture à la concurrence. Velvet a présenté son premier train. Les motrices ont vu le jour sur le site d'Alstom à Belfort. Les rames avaient été commandées en septembre 2024 pour un investissement de 850 millions d'euros. La compagnie ferroviaire prévoit par ailleurs de créer plus de 300 emplois. Velvet prévoit que ses 12 premiers trains relient Bordeaux, Nantes, Angers et Rennes à Paris dès 2028, soit 10 millions de places chaque année. Le collectif Vélo Île-de-France à la rencontre des maires, en particulier ceux élus en mars dernier. L'un des objectifs est de cibler les communes dans lesquelles le manque de considération pour les deux roues non motorisées crée des coupures dans le réseau cyclable global. L'association a même édité un guide des mesures efficaces et peu coûteuses et compte le distribuer ces prochaines semaines à tous les dirigeants de collectivités territoriales.

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0: 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On repart en musique sur Intensité. 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

Bonjour à tous. L'objectif est de trouver un accord pour une paix durable. Les discussions entre l'Iran et les États-Unis ont commencé en Suisse. Téhéran déclare que la situation au Liban va être le principal sujet des pourparlers. Le Hezbollah et Israël s'accusent mutuellement de violer le cessez-le-feu. L'État hébreu prévient qu'il ne se retirera pas de la zone où son armée est déployée à l'intérieur du territoire libanais. Ils étaient à l'isolement depuis 6 semaines. Les 4 passagers français du MV Ondus vont quitter l'hôpital. Aucun d'entre eux n'a contracté le virus. Ils avaient été confinés dans des chambres spéciales après la détection d'un cas d'antivirus sur le navire de croisière. Une Française, elle, est toujours en réanimation. La chaleur s'invite à la fête de la musique. Alors que la canicule s'intensifie à partir d'aujourd'hui, la consommation d'alcool dans la rue est interdite dans les 35 départements en vigilance rouge. 45 sont en alerte orange. 845 écoles et collèges seront fermés demain en France, annonce du ministre de l'Éducation nationale. Ces établissements n'accueilleront pas d'élèves ou ne proposeront qu'un service minimal. 1800 autres vont aménager leurs horaires en libérant les enfants l'après-midi. Et face aux canicules à répétition, les écologistes réclament un congé climatique. Ils viennent de lancer une pétition en ce sens. 5 jours de congé par an pour permettre à chacun de faire face à une canicule, une inondation ou un incendie sans perte de revenus. Ce congé serait mis en place si les conditions climatiques vous empêchent d'aller au travail, mais aussi si l'école de vos enfants ferme et que vous n'avez pas de solution pour les garder. C'est ce que précise sur LCI la patronne des écologistes Marine Tondelier. L'état d'urgence déclaré dans la ville de Los Angeles. Les pompiers luttent depuis plusieurs jours contre un incendie qui s'est déclaré dans un entrepôt de produits surgelés de près de 50 000 m2. À la combustion d'isolant, une potentielle fuite d'ammoniac et la fonte de panneaux solaires ont compliqué les opérations. Et puis la vasque olympique des JO 2024 fait son retour aujourd'hui à Paris. Comme l'an dernier, elle va passer l'été dans le jardin des Tuileries et sera visible jusqu'au 14 septembre. Bon dimanche à notre écoute.

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La musique, c'est maintenant sur Intensité, votre playlist du week-end. On revient. Bon week-end à tous et à toutes.

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3: Le 4 août 1962, une étoile disparaissait. Marilyn Monroe. Aucune des questions sur les conditions de sa mort n'ont encore trouvé de réponse formelle. Suicide, assassinat organisé par les frères Kennedy. Difficile de répondre à l'une des plus intrigantes énigmes du XXe siècle. Une chose est sûre, l'alcool, les antidépresseurs et la cruauté des hommes ont usé le plus célèbre sex-symbole d'Hollywood. Un sex-symbole qui n'a pas résisté au charme du plus jeune président des États-Unis, John Fitzgerald Kennedy. Une liaison qui a donné et donne encore lieu à beaucoup de commérages. JFK, certes, avait une réputation de séducteur invétéré, mais personne ne sait précisément quand débutera cette dite liaison. On suppose quand même qu'elle se termine peu de temps avant la mort de Marilyn, après le célèbre Happy Birthday Mrs. President, le 19 mai 1962. Une liaison mise en chanson sur l'album MNJ, par Étienne Rodagil et Frank Pangolf. Une chanson qui ne fait que supposer ce que tout le monde pense savoir.

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0: Excellent week-end, bienvenue sur Intensité. Je suis ravi de vous retrouver dès lundi sur Intensité. 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On repart en musique en ce week-end sur Intensité.
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à tous. Une nouvelle cellule interministérielle de crise prévue ce soir à 18h. Les directeurs de cabinet des ministres concernés par la canicule se réuniront autour du directeur de cabinet du Premier ministre. 35 départements sont en vigilance rouge canicule, du jamais vu. Le précédent record daté de juillet 2019 avec 20 départements en alerte maximale. D'autres départements pourraient basculer en rouge demain. Certains établissements scolaires n'accueilleront pas les élèves ce lundi ou à minima. Cela concerne 845 écoles et collèges. Le ministre de l'Éducation nationale ajoute que 1800 établissements seront ouverts, mais ils aménageront leurs horaires en libérant les enfants à l'après-midi. Par ailleurs, le PDG de la SNCF recommande aux voyageurs les plus vulnérables d'éviter de prendre le train pendant la canicule. On ne peut pas écarter les incidents sur le réseau, précise Jean Castex. Il assure que la SNCF est totalement mobilisée pour faire face à la situation et assurer un trafic le plus normal possible. Une marche contre le racisme et toutes les formes de discrimination organisée à Saint-Denis par le maire de la ville, Bali Bagayoko. Plusieurs cadres d'LFI participent à ce rassemblement, dont Jean-Luc Mélenchon et Rima Hassan. Nous voulons que la lutte contre le racisme soit au cœur de la campagne présidentielle, a déclaré Bali Bagayoko. Les discussions entre l'Iran et les États-Unis ont commencé en Suisse pour tenter de trouver un accord de paix. Téhéran déclare que la situation au Liban va être le principal sujet des pourparlers. Israël prévient qu'il ne se retirera pas de la zone où son armée est déployée à l'intérieur du territoire libanais. La Coupe du monde de football à suivre aujourd'hui, Espagne-Arabie Saoudite à 18h et Belgique-Iran à 21h. À minuit, le Cap-Vert affrontera l'Uruguay avant le match Égypte-Nouvelle-Zélande à 3h du matin. Et puis on sait qui représentera la France à l'Eurovision Junior. Alec, 12 ans, participera au concours en octobre prochain à Malte. Le garçon est encore peu connu. Il a participé à l'émission N'oubliez pas les paroles et il vient de remporter une compétition de chant en Suisse. On ne sait pas encore quelle chanson il interprétera à l'Eurovision. Bon après-midi à tous.

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J'espère que votre week-end se passe bien. Merci d'écouter Intensité. On est là pour vous accompagner. 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Vous savez quoi? Eh bien, bonne nouvelle, on repart en musique. Voici notre playlist du week-end pour vous accompagner. Profitez bien du soleil.

Bonjour, quoi de beau à la télé pour cette soirée du 21 juin sur TF1, Le Nouveau Stagiaire, film avec Anne Hathaway et Robert De Niro. Depuis la mort de sa femme, Ben Whittaker se sent seul et la retraite n'a rien arrangé. Pour donner du piment à sa vie, il décide de postuler à un stage. Sur France 2, Iris et les hommes, film avec Laure Calamy. Mariée à Stéphane depuis une quinzaine d'années, Iris s'ennuie ferme dans son couple. Conseillée par une amie, elle crée un profil sur un site de rencontre pour tenter d'y trouver un amant. Sur M6, du foot, la Coupe du Monde avec Belgique, Iran. Sur France 4, la grande fête de Carcassonne, divertissement présenté par Stéphane Bern et Laurie Tillman. Sur France 5, 1939-1940, une étrange défaite, documentaire. À la fin de l'été 1939, les Français apprennent qu'Adolf Hitler a attaqué la Pologne. Le 3 septembre, la France entre en guerre, 20 ans après l'hécatombe de 14-18. Sur Arte, Europiano, les plus beaux concerts pour piano à travers l'Europe. Et puis sur TFX, Camping Car, les vacances de leur vie, série documentaire. Très belle soirée pour vous tous.

0: Profitez bien du beau temps et de cette chaleur. Soyez vigilants également. Nous sommes ensemble sur Intensité. On parle des bons plans avec les féeries euréliennes. 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Et le retour de la musique, c'est tout de suite. On repart avec notre playlist du week-end. Profitez bien du soleil et surtout protégez-vous.
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Bonsoir à tous. La vigilance rouge canicule s'étend. Elle concernera demain 49 départements, des Pyrénées-Atlantiques à la région parisienne, Bretagne incluse. 54 départements seront en alerte orange. La barre des 40 degrés a été dépassée aujourd'hui à Biscarrosse dans les Landes ou encore à Cazaux en Gironde. Une nouvelle cellule interministérielle de crise prévue ce soir à 18h. Les directeurs de cabinet des ministres concernés par la canicule se réuniront autour du directeur de cabinet du Premier ministre. La chaleur qui va peser sur la fête de la musique ce soir, la consommation d'alcool dans la rue est interdite dans les départements en vigilance rouge. Plusieurs villes ont annulé l'événement. À Paris, la fête est maintenue, mais avec un dispositif de sécurité maximal. 4800 policiers et gendarmes mobilisés, ainsi que 2500 pompiers. Des bateaux de la brigade nautique sont aussi engagés pour prévenir le risque de noyade. Une enquête ouverte dans le Gard pour meurtre sur mineur de moins de 15 ans. Un garçon de 2 ans a été retrouvé mort chez sa mère. Il présentait des ecchymoses sur le corps, indique le procureur. Son autopsie aura lieu demain. La mère, âgée de 20 ans, a été placée en garde à vue. Ils étaient à l'isolement depuis 6 semaines. Les 4 passagers français du MV Ondus vont quitter l'hôpital. Aucun d'entre eux n'a contracté le virus. Ils avaient été confinés dans des chambres spéciales après la détection d'un cas d'antivirus sur le navire de croisière. Une française, elle, est toujours en réanimation. Le vice-président américain J.D. Vance qualifie d'historique les négociations engagées en Suisse avec l'Iran. Ces pourparlers ont commencé aujourd'hui. L'objectif est de finaliser un protocole d'accord pour mettre fin aux hostilités au Moyen-Orient. Séjourner à Venise pourrait bientôt coûter plus cher. La municipalité envisage de faire payer 30 à 50 euros le ticket d'accès les jours les plus chargés de l'année pour lutter contre le surtourisme. La Coupe du monde de football assure ce soir Espagne-Arabie Saoudite à 18h et Belgique-Iran à 21h. Cette nuit, le Cap-Vert affrontera l'Uruguay avant le match Égypte-Nouvelle-Zélande. Bonne fin de journée à notre écoute.

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Bonsoir à tous, c'est un chiffre historique du jamais vu en France. 49 départements seront demain en vigilance rouge à cause de la canicule, des Pyrénées-Atlantiques à la région parisienne, Bretagne incluse. Près de 35 millions de personnes vont être concernées par cette alerte maximale, soit plus de la moitié de la population métropolitaine. De nouveaux départements pourraient basculer en rouge mardi. La chaleur qui va peser sur la fête de la musique ce soir, la consommation d'alcool dans la rue est interdite dans les départements en vigilance rouge. À Paris, la fête est maintenue, mais avec un dispositif de sécurité maximal. Certains établissements scolaires n'accueilleront pas les élèves demain, ou en tout cas à minima. Cela concerne 845 écoles et collèges. Le ministre de l'Éducation nationale ajoute que 1800 établissements seront ouverts, mais aménageront leurs horaires en libérant les enfants l'après-midi. Par ailleurs, le PDG de la SNCF recommande aux voyageurs les plus vulnérables d'éviter de prendre le train pendant la canicule. On ne peut pas écarter les incidents sur le réseau, précise Jean Castex. Dans l'actualité aussi, une enquête pour meurtre ouverte dans le Gard. Un garçon de 2 ans a été retrouvé mort chez sa mère. Il présentait des ecchymoses sur le corps, indique le procureur. La mère âgée de 20 ans a été placée en garde à vue. Une marche contre le racisme et toutes les formes de discrimination organisée à Saint-Denis par le maire de la ville, Bali Bagayoko. Plusieurs cadres d'LFI ont participé à ce rassemblement, dont Jean-Luc Mélenchon et Rima Hassan. Nous voulons que la lutte contre le racisme soit au cœur de la campagne présidentielle, a déclaré Bali Bagayoko. Les discussions entre l'Iran et les États-Unis ont commencé en Suisse pour tenter de trouver un accord de paix. Téhéran déclare que la situation au Liban va être le principal sujet des pourparlers. Israël affirme qu'il ne se retirera pas de la zone où son armée est déployée, à l'intérieur du territoire libanais. La Coupe du monde de football, Belgique-Iran à 21h. À suivre cette nuit, Uruguay-Cap-Vert et Nouvelle-Zélande-Égypte. Les Bleus joueront demain leur deuxième rencontre de ce mondial, match contre l'Irak. Très bonne soirée à tous.

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Bonsoir à tous. À la une, la chaleur, bien sûr. Demain, ce ne seront plus 35, mais 49 départements placés en vigilance rouge pour canicule. Météo France en met 40 autres en orange. Toute la France sera sous vigilance. Même l'Hérault et la Lozère qui étaient épargnés jusqu'ici. Au total, 140 records mensuels de température ont été battus ce dimanche. 41,5 degrés à Banca dans les Pyrénées-Atlantiques. 40 en Haute-Loire dans les Deux-Sèvres ou encore en Corrèze. Les festivités sur le point de démarrer pour la fête de la musique partout en France. Un 21 juin, pas comme les autres, puisque le gouvernement a décidé d'interdire hier la consommation d'alcool dans tous les départements en vigilance rouge canicule. 4800 policiers et gendarmes sont mobilisés à Paris et près de 2500 pompiers ainsi que des moyens nautiques pour éviter les noyades. Demain, les rapports des inspections générales de la gendarmerie et de la justice sur l'affaire Liana seront rendus publics, mais certaines conclusions auraient fuité, selon l'AFP. Le rapport parlerait de dysfonctionnements et d'erreurs individuelles quant au traitement d'une plainte pour viol déposée en 2025 contre Jérôme Barella, le principal suspect dans la mort de la jeune fille de 11 ans. La publicité de ces conclusions est très attendue. En Suisse, les négociations entre les États-Unis et l'Iran, 4 jours après la signature d'un protocole d'accord, mais le non-respect du cessez-le-feu par Israël qui bombarde le sud du Liban crée des tensions. L'Iran menaçait hier de fermer de nouveau le détroit d'Ormuz. Benjamin Netanyahou, lui, confirme qu'il restera au Liban aussi longtemps que nécessaire. Les pourparlers devraient durer plusieurs jours selon le vice-président américain. Et puis la Coupe du Monde à suivre ce soir, Belgique-Iran à 21h et puis Uruguay-Cap-Vert à minuit. Pour les plus motivés, Nouvelle-Zélande-Égypte à 3h cette nuit. Côté français, Didier Deschamps participera à une conférence de presse dans la soirée en préparation du deuxième match des Bleus qui se jouera demain contre l'Irak. Bon début de soirée à tous.

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Bonjour, quoi de beau à la télé pour cette soirée du 21 juin sur TF1, le nouveau stagiaire, film avec Anne Hathaway et Robert De Niro. Depuis la mort de sa femme, Ben Whittaker se sent seul et la retraite n'a rien arrangé. Pour donner du piment à sa vie, il décide de postuler à un stage. Sur France 2, Iris et les hommes, film avec Laure Calamy. Mariée à Stéphane depuis une quinzaine d'années, Iris s'ennuie ferme dans son couple. Conseillée par une amie, elle crée un profil sur un site de rencontre pour tenter d'y trouver un amant. Sur M6, du foot, la Coupe du Monde avec Belgique, Iran. Sur France 4, la grande fête de Carcassonne, divertissement présenté par Stéphane Bern et Laurie Tillman. Sur France 5, 1939-1940, une étrange défaite, documentaire. À la fin de l'été 1939, les Français apprennent qu'Adolf Hitler a attaqué la Pologne. Le 3 septembre, la France entre en guerre, 20 ans après l'hécatombe de 14-18. Sur Arte, Europiano, les plus beaux concerts pour piano à travers l'Europe. Et puis sur TFX, Camping Car, les vacances de leur vie, série documentaire.

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Bonsoir à tous. 300 rendez-vous dans Paris pour célébrer la fête de la musique. Un large dispositif de sécurité est déployé avec près de 5000 policiers et gendarmes, 2500 pompiers et la sécurité civile et nautique sur le pont. Patrice Faure, préfet de police de la capitale, s'est exprimé sur l'interdiction de consommer de l'alcool dans les départements en vigilance rouge pour canicule. On veut éviter le surincident, a-t-il justifié. Patrice Faure est clair, en cas de non-respect de cette mesure, les forces de l'ordre verbaliseront. La France qui connaît l'épisode caniculaire le plus important de son histoire, la journée de demain pourrait être la plus chaude jamais mesurée. 14 départements supplémentaires vont virer au rouge, portant le total à 49. Certains établissements scolaires n'accueilleront pas les élèves demain ou à minima. Cela concerne 845 écoles et collèges. Le ministre de l'Éducation nationale ajoute que 1800 établissements seront ouverts, mais ils aménageront leurs horaires en libérant les enfants l'après-midi. À Paris, les écoles resteront ouvertes. La première adjointe au maire explique vouloir accueillir les enfants dont la température à domicile n'est pas plus basse qu'à l'école. Ce sont ses mots. À Los Angeles, l'état d'urgence déclaré. Les pompiers luttent depuis plusieurs jours contre un incendie qui s'est déclaré dans un entrepôt de produits surgelés de près de 5000 mètres carrés. La combustion d'isolant, une potentielle fuite d'ammoniac et la fonte de panneaux solaires ont compliqué les opérations. Jean-Noël Barrot sera en Suisse demain où ont lieu les négociations entre les États-Unis et l'Iran pour trouver un accord de paix. Le ministre français des Affaires étrangères y rencontrera notamment des membres du gouvernement du Qatar, alors que la délégation iranienne a quitté la table des négociations en réaction aux menaces de Donald Trump qui avait évoqué une possible reprise des frappes si Téhéran n'empêchait pas son allié, le Liban, de, je cite, causer des problèmes. Et puis Tadej Pogacar remporte le Tour de Suisse. Le Slovène qui cumule 13 victoires en 16 jours est en forme à 2 semaines du début du Tour de France. Bonne soirée à tous.

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0: Bonsoir à tous. Jean-Noël Barrot sera en Suisse demain. Le ministre des Affaires étrangères rend visite à son homologue du Qatar, médiateur dans les négociations entre les États-Unis et l'Iran qui s'y tiennent depuis ce matin. Mais les discussions piétinent. Téhéran a averti qu'aucun accord ne pourra être signé sans la cessation des frappes israéliennes au sud du Liban. En réponse, Donald Trump menace l'Iran de nouvelles attaques si le Hezbollah, je cite, cause des problèmes. En France, 180 records mensuels de température ont été battus ou égalés ce dimanche, notamment dans le Cher, l'Allier et les Pyrénées-Atlantiques. Demain midi, 49 départements seront en vigilance rouge pour canicule. Conséquence, d'importantes perturbations de trains prévues demain en Île-de-France. Des suppressions sur les lignes du RER B, C, D et E, ainsi que sur les Transiliens. Le RER A, lui, devrait circuler normalement un peu plus tôt dans la journée. Le PDG de la SNCF recommandait aux voyageurs les plus vulnérables d'éviter de prendre le train pendant la canicule. On ne peut pas écarter les incidents sur le réseau, a précisé Jean Castex. Dans le Cher, un violent incendie a ravagé 25 hectares de culture. 7 véhicules et une caravane ont également brûlé, selon la préfecture. Aucune victime à déplorer, mais 44 personnes qui ont été évacuées. Le département est concerné par la vigilance rouge. L'actualité, c'est aussi une enquête pour meurtre ouverte dans le Gard. Un garçon de 2 ans a été retrouvé mort chez sa mère. Il présentait des ecchymoses sur le corps, indique le procureur. La mère, âgée de 20 ans, a été placée en garde à vue. Les 4 passagers français du MV Ondus vont pouvoir quitter l'hôpital après 6 semaines d'isolement. Aucun d'entre eux n'a contracté le virus. Une Française est toujours en réanimation. Et puis du basket, il faudra un 5e match pour connaître le prochain champion de France. Monaco est parvenu à égaliser 2 manches partout contre Paris Basket dans cette finale de Betclic Elite. À domicile, les Monégasques se sont imposés 96 à 84. Rendez-vous mardi pour l'ultime match décisif. Bonne soirée à tous.
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3: Et le plaisir de vous retrouver tous les dimanches soirs, 21h, 22h, en ce jour aussi spécial où l'on fête la musique, dimanche 21 juin. Bienvenue tout le monde, j'espère que vous allez bien. Il fait beau, il fait chaud, c'est l'été, le jour le plus long, et on va profiter de cette ambiance musicale pendant une heure, vous en avez l'habitude. Plénitude, on va se décontracter, se laisser aller, récupérer du week-end et fêter les plus belles mélodies, les plus belles voix pendant une heure. Au programme de cette édition, du Françoise Hardy, du Edith Piaf, du Phil Collins, du Indochine, du Percy Sledge, du Dido, plein de belles choses dans cette émission. Le programme est totalement fou. Et on commence tout de suite par un des grands chanteurs de ces 10-15 dernières années, Ed Sheeran, Perfect sur Intensité. Bienvenue.

Le rappeur Nas, à l'instant accompagné de Lauryn Hill sur l'album de Nas, It Was Written, sorti en 1996, c'était If I Wrote the World. Et la musique délicieuse continue, les plus belles mélodies sur intensité dans quelques instants de la chanson française, mais tout de suite, l'anglais Robbie Williams, She's the One.

Et on continue avec la chanson française Pierre Bachelet. Vous le savez, Pierre Bachelet qui était très attaché au nord de la France, à Calais où il a vécu toute son enfance, sa vie pratiquement. Et ce morceau très connu, Les Corons, et encore qui résonne dans le stade, du RC Lens à chaque mi-temps où le public reprend cette chanson des Corons. Et bien nous, on écoute C'est pour elle, Pierre Bachelet. Hein?

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0: Françoise Hardy à l'instant sur Intensité dans l'émission Plénitude avec son message personnel.
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0: Et on continue dans les belles chansons avec Phil Collins dans quelques instants et tout de suite une chanson qui a 80 ans les amis, 80 ans, elle est sortie en 1946, Edith Piaf, pour notre plus grand plaisir, La vie en rose. On se fait plaisir en ce dimanche soir sur Intensité.
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0: Quel plaisir toujours d'entendre cet immense artiste Phil Collins à l'instant, Another Day in Paradise.
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0: Celle qui rêve et qu'on écoute tout de suite, c'est Mylène Farmer.

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voix envoûtante de Dido à l'instant dans l'émission Plénitude avec le titre Hunter, et on continue de fêter la musique en ce 21 juin. On va retrouver Percy Sledge dans quelques instants, When a Man Loves a Woman, mais tout de suite la chanson écrite par Michael Furnon, le chanteur de Mickey 3D pour le groupe Indochine, qu'on retrouve tout de suite et qui a demandé à la lune. Indochine.

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c'est ce qu'on appelle les grandes voix. Percy Sledge à l'instant. Mais qu'est-ce qu'on aime ce morceau. Et déjà la fin de cette émission Plénitude. Je vais vous souhaiter de passer, les amis, une belle nuit, une belle soirée. Se retrouver bien sûr dimanche pour la dernière déjà de la saison. Cette fin juin, ça passe très très vite. Mais ça a été un vrai plaisir d'être à vos côtés durant cette année, tous les dimanches soirs à partir de 21h. Alors on passe un bon moment, une belle nuit. On se retrouve dimanche 21h. Très belle soirée, à bientôt les amis, ciao.

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